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3: Si par fatigue ou envie de mêler leur talent aux partitions qu'ils manipulent, les copistes du Moyen-Âge peuvent couramment commettre des erreurs, il ne suffit pas toujours de recouper les versions pour les repérer et restituer l'original. C'est là que les outils développés dans le domaine des humanités numériques peuvent permettre d'avancer en encodant les différentes sources des motets du poète et compositeur Philippe de Vitry. David Chapuis, qui dirige l'ensemble Arborescence, et le chercheur en humanités numériques Olivier Bétins ont pu s'approcher de plus près de la fabrique de ce genre poétique et musical, en retrouvant les pratiques médiévales d'écriture et de lecture, en déclamant les poèmes selon la prononciation historique supposée, en explorant l'usage des voces, ces syllabes de solmisation pour reconstituer les formules mélodiques, et en plongeant dans les techniques contrapuntiques de l'Ars Nova, l'esthétique propre du milieu du XIVe siècle de Philippe de Vitry. Au cours de cette heure de ce métaclassique encodé, enregistré à l'abbaye de Royaumont, vous allez pouvoir entendre le chef d'orchestre et compositeur David Chapuis, mais aussi Olivier Bétins, le chanteur et chercheur Vincent Chaumienne, l'historienne de la littérature Pascal Bourguin et la chanteuse Eugénie Demey. Mais avant d'entendre les versions enregistrées par l'ensemble Arborescence des motets de Philippe de Vitry, nous allons commencer par écouter un de ces motets dans une version de l'ensemble Sequentia pour que David Chapuis nous explique ce qui l'attriste dans cette façon d'envisager cette œuvre.

0: David Chapuis, quand vous entendez Philippe de Vitry chanter par l'ensemble Sequenzia, vous êtes un peu embêté?
1: Je suis très triste.
0: Très triste.
1: Oui, ça me rend triste.
0: Parce que, alors, ça va trop vite.
1: Ça va trop vite. C'est surtout ce qui me rend triste, c'est que malheureusement ces excellents chanteurs n'ont pas compris cette musique en fait. Ça me rend triste pour cette musique parce qu'ils la servent pas. Ils passent complètement à côté de, à mon sens, de ce que cette musique veut dire, de la manière dont elle est composée.
0: Alors à ça, il y a une raison plus ou moins historique, c'est-à-dire qu'ils prennent des sources qui n'ont pas été du tout corrigées.
1: Oui, c'est ça. En fait, on entend Sequencia comme Orlando, Early Music, le consort aussi. En fait, on se rend tout à fait compte qu'ils lisent sur la transcription de Léo Schrade, de l'Oiseau Lyre. Et ils reproduisent forcément toutes les erreurs qui sont dans cette édition.
0: Donc cette édition, c'est une édition historique qui a fait autorité et qui reposait sur des copies sans aucun recoupement entre les différentes copies qui ont pu être faites des partitions de Vitry.
1: J'utiliserai pas le passé, je dirais que cette édition fait toujours aujourd'hui est la référence incontournable. C'est la seule chose qu'on a aujourd'hui si on veut faire les 14 motets que Léo Schrade pense être de Vitry. Toute personne va aller regarder dans cette source-là. Et en fait, ce qu'on ne sait pas, parce que c'est pas annoncé dans l'édition, et qu'on comprend quand on jette un coup d'œil, c'est qu'en fait, Schrade utilise le manuscrit d'Ivry comme seule source, à part quelques petites choses de temps en temps où il y a des versions qui sont à Paris ou pour les parties incomplètes d'Ivry, il va récupérer une partie ailleurs. Mais il n'y a pas d'édition critique dans le sens comparaison de sources pour remettre en question un peu le
0: Alors,
1: manuscrit
0: c'est
1: d'Ivry.
0: par la comparaison de sources qu'on peut effectivement élucider des incohérences de cette version. Et ce recoupement des sources, c'est fait par encodage dans votre travail avec Olivier Bétins.
1: C'est ça. Juste avant de dire, parfois on a des unicums. Donc on a par exemple le motet Garison, il se trouve aujourd'hui que dans une seule source.
0: Oui.
1: Donc en fait, ce n'est pas seulement la comparaison des sources, c'est aussi la compréhension de ce que c'est qu'un motet. C'est-à-dire à la fois la compréhension des textes et à la fois la compréhension de la musique, de la structure, de l'architecture, de la manière dont c'est composé.
0: Et de comprendre comment c'est composé, donc de pouvoir corriger, même s'il n'y a
1: Voilà.
0: qu'une seule
1: Et
0: source.
1: donc pour ça, parce que souvent justement il y a plusieurs sources, l'idée d'encoder est la première chose qui nous vient à l'esprit, c'est-à-dire d'abord encoder toutes ces sources-là pour pouvoir ensuite les comparer de manière agréable, en fait en superposant les choses. Et une fois qu'on a encodé la musique, toute la question est comment la décoder. C'est-à-dire l'autre partie. C'est-à-dire là, il y a l'écrivain, il y a le copiste, il y a le scribe qui... Et puis de l'autre côté, il y a le chanteur, il y a le lecteur. Et ça, c'est la grande question qui m'occupe depuis des années. Comment éduquer mon œil et surtout mon oreille à me situer par rapport à ces choses qui sont ces petits carrés, petits points qu'on a sous les yeux.

0: Olivier Bétins, quand on lit des partitions de Philippe de Vitry, il y a un certain nombre d'erreurs qu'on risque de faire à la lecture, même si on connaît le solfège médiéval, simplement à cause de l'état dans lequel nous arrivent ces sources.
1: Oui, en effet, les sources sont toujours le fait d'un scribe, et les scribes sont réputés pour se tromper. C'est humain, on dira, et c'est vrai que quand on a une source du Moyen-Âge, une source musicale du Moyen-Âge, il est exceptionnel qu'elle soit sans aucune faute d'un bout à l'autre. La faute peut porter sur le placement du texte, sur des notes qui ne sont pas à la bonne hauteur, voire sur des passages qui manquent. Le scribe a sauté quelques notes et il ne s'en est pas aperçu. Et c'est sans compter l'état de conservation du manuscrit qui fait que souvent il y a des trous, il y a des taches, il y a des déchirures qui font qu'il est très difficile, sans avoir une autre source pour comparer, de comprendre ce que l'esprit du compositeur avait voulu faire.
0: C'est-à-dire qu'il faut à ce moment-là faire presque plus de la philologie que de la musicologie.
1: Voilà, on pourrait même dire de la reconstruction, de la reconstruction, de la restauration, parce que certaines pièces, pour certaines pièces, il n'y a aucun manuscrit qui permette de reconstituer la totalité, et même en prenant tous les manuscrits et en les regardant à la loupe, on se rend compte qu'il y a encore des endroits où il faut essayer de deviner ce que le scribe idéal aurait fait s'il avait été capable de copier sans se tromper.
0: Alors vous, votre méthode pour un peu mettre au clair ce genre de sources s'est trouvée largement améliorée quand vous avez pris la connaissance du travail d'Edmond de Coussemaker. C'est qui ?
1: Edmond Coussemaker, c'est un flamand de France qui est né au début du 19e siècle et dont on peut considérer que c'est le fondateur de la musicologie médiévale en France, en tout cas.
0: C'est-à-dire que c'est le premier à s'être attelé à ce genre de manuscrits.
1: À s'être vraiment intéressé aux manuscrits médiévaux. Il était juriste, juge de paix, une fonction qui a disparu en France, mais qui existe encore dans les pays limitrophes. Il faisait de la justice de proximité entre particuliers, et probablement que ça lui laissait pas mal de temps pour faire de la musique. Il était très doué musicalement, chanteur, pianiste, et il a découvert que les bibliothèques regorgeaient de manuscrits musicaux, et ça l'a amené à essayer de comprendre, de mettre en valeur, de copier, d'imiter même, parce qu'une de ses caractéristiques, c'est d'avoir été un des premiers à faire des facsimilés avec les moyens du bord, c'est-à-dire du papier calque à l'époque. Et donc, il a ouvert la voie de l'édition de la musique médiévale. Et je dois dire que dans mon parcours, le jour où je suis tombé sur son édition d'Adam de la Halle a été tout à fait décisif. J'ai eu une espèce de révélation.
0: Mais pourquoi ? Qu'est-ce qu'il avait fait de particulier ?
1: Parce que je me suis dit, ben voilà, c'est ça.
0: Mais c'était ça.
1: Alors, qu'est-ce qu'il a fait ? Il a édité très soigneusement les poèmes avec une optique de ne pas trop modifier, de ne pas mélanger, de rester fidèle à un manuscrit, ce qui était quand même un principe assez important. Et il a édité la musique dans une gravure qui imite celle des manuscrits. Donc il a fait il a édité la musique d'Adam de la Halle en notation carrée, en reproduisant les figures de notes des manuscrits et en les imprimant en typographie. C'est un des premiers qui a pu faire ça, tout en accompagnant aussi la musique d'une transcription en notation moderne. Donc le lecteur pouvait passer d'une transcription à l'autre. Et je pense qu'il a vraiment lancé quelque chose, et probablement que ce qu'est devenu l'édition critique au XXe siècle, c'est un peu éloigné de ce qu'avait fait Coussemaker, et au moment où je suis tombé dans Koussemaker, je me suis rendu compte qu'il y avait probablement, des choses qui avaient été oubliées à tort, et qu'en repartant des principes de Koussemaker, on pouvait probablement, sans les sacraliser bien sûr, mais on pouvait probablement donner une autre direction à l'édition de la musique du Moyen-Âge.
0: Oui, parce que des fois on a tendance à penser que quand on fait de la transcription en notation moderne de cette musique-là, on s'en éloigne, alors qu'au contraire, en fait, ça peut être un vecteur pour corriger la source d'où on part, puisqu'en fait, on vérifie plein de choses.
1: Alors, la question n'est pas tellement celle de la notation moderne ou de la notation ancienne, c'est plutôt la manière de transcrire, parce que dans le fond, si on transcrit la musique d'une manière diplomatique, c'est-à-dire en faisant un relevé, on va dire archéologique, hein, d'une œuvre sans chercher tout de suite à la corriger, on se trouve avec une collection de documents non corrigés qui vont après, dans un deuxième temps, pouvoir servir à construire une édition qui doit être une création, hein, parce qu'une édition critique, c'est pas ce qu'on croit parfois, c'est-à-dire ça n'est pas l'œuvre telle qu'elle a été conçue par le compositeur, parce qu'elle est de toute façon inaccessible. Une édition critique, c'est une reconstruction d'une vue de l'esprit sur ce qu'aurait pu faire un compositeur idéal ou un scribe idéal. Donc si on saute l'étape de la transcription brute des manuscrits, on risque de se laisser entraîner par sa fantaisie pour créer des éditions critiques qui
0: sont jamais qu'une transcription de fantasme.
1: Voilà, qui ne sont qu'une vue de l'esprit.
2: C'est ça comme ça, non ?
3: Oui, parfait. Okay, voilà. Impeccable. Alors maintenant, il suffit de continuer en près des notes.
2: Okay.
3: En fonction de... Voilà, chaque fois, la première note, c'est un G. Hein, mm-hmm. Et puis, il faut essayer de compter combien elle fait de minimes. C'est une longue, donc elle va faire probablement aussi 12 minimes.
2: Merci.
4: Des espaces.
3: Toujours un espace. Oui. Est-ce que vous avez essayé de contrôler que les silences s'affichent ?
4: Non, je n'ai pas encore essayé. J'aimerais mettre au moins une note.
3: Au moins une note. Alors, c'est quoi la première note ?
4: C'est le Fa. Mais oui, vous aviez mis. Donc, je mets F12 pour
3: alors,
4: la longue.
3: 12, oui, puisque c'est une longue. Et puis qu'on est en tempus imperfectum, modus imperfectum. On a ici l'indication de la mensuration. Donc, 8, 2 fois 2 fois 3.
4: Et après, je mets G6.
3: Alors, G6, voilà, très bien.
0: Quand vous encodez informatiquement les partitions, par exemple, de Philippe de Vitry, le fait même d'encoder, à nouveau, permet de se reconnecter avec une rigueur d'écriture qui était la sienne ?
1: Exactement. Le fait d'encoder, contrairement à la photographie, hein, elle n'est pas objective, parce que elle dépend de la technique, mais je dirais elle ne choisit rien. Hein. L'encodage oblige à choisir un catalogue de signes et à décider ce qu'est un signe et ce que n'est pas un signe. Donc il s'agit d'une lecture, un ensemble restreint de signes, parce qu'on ne va pas travailler avec 2000 signes. Hein. En musique, il y a quelques dizaines de signes qu'on retrouve et tout ce qui sort de ces signes est considéré comme non pertinent. Et ça permet de passer à un niveau d'abstraction dans la compréhension de la musique qui est supérieur à celui de l'encre sur le papier.
3: Et voilà.
4: Oh, c'est beau, hein. C'est mon premier encodage.
0: Et donc, par exemple, ce que David Chapuis nous explique de cette façon spécifique de cette époque de faire contrepoint, c'est éclairé aussi par ces opérations informatiques.
1: Bien sûr, parce que à partir du moment où on encode, on a une espèce de tableau de la musique, un tableau qui peut être qui est multidimensionnel et qui peut être parcouru par le logiciel de manière à extraire des vues différentes de cette musique, et on peut demander à l'ordinateur de reconstituer ce dont David parle en tant que contrepoint simple, hein, c'est-à-dire l'architecture. On peut extraire l'architecture d'un motet à partir d'une version encodée de la totalité. L'ordinateur peut apprendre à repérer les notes importantes. Et à partir du moment où on a les notes importantes, on peut aussi choisir, sortir du lot les, ce qu'on appelle les fleurs, c'est-à-dire les notes accessoires qui ornent le chant simple, le contrepoint simple, et en jouant avec les différences, en enlevant et en remettant, en gardant l'architecture, en changeant les fleurs, on arrive à beaucoup mieux comprendre le fonctionnement de cette musique.

0: Quand on entend ces motets, on entend plusieurs voix. Alors, est-ce que ça veut dire que les erreurs que l'on peut colporter à force de différentes éditions, elles sont ligne par ligne, ou bien dans la façon de les superposer, ou bien encore dans les deux?
1: Eh bien, dans les deux,
0: Ça rend les choses très simples.
1: On a les erreurs dans

0: vont décoder la ligne. Et les techniques de lecture modernes, ce qu'on appelle le solfège moderne, les techniques de ces syllabes du solfège moderne, nous permettent de chanter ce qu'on veut. On peut faire de la musique atonale, etc. Donc en fait, on n'a pas d'habitude avec ce solfège qui est devenu très virtuose de ce qu'on appellerait la modalité. Là, je ne vais pas rentrer dans les modes, etc., mais simplement la modalité, c'est-à-dire la place du demi-ton, comment c'est construit, l'organisation de ces petites phrases.
1: Donc ça veut dire de aller se redocumenter sur les techniques vocales du 14e siècle alors.
0: C'est ça, on va dire les techniques vocales, ça pourrait être une confusion sur l'art de chanter, mais je dirais les techniques de lecture. Mmh. Telle note, pourquoi on va la chanter mi ou on va la chanter fa, et là il y a toute un lien important à comprendre, c'est qu'il y a une fonction, chacune des notes, un ut va monter, un ré aussi, le la au contraire il va descendre. Donc il y a des directions qui sont données par les voix, les voces de musique.
1: Donc les hauteurs sont complètement relatives, c'est quoi les voces?
0: Les voces, donc en fait on va dire qu'une note, telle que nous on l'appelle aujourd'hui, est divisée en deux choses, une clé, une claves, qui est sous forme de lettre, donc une lettre, et une voce, une voix. Et donc ça, c'est cette grande séparation qu'il va y avoir, où, on va dire par Guido d'Arezzo dans son traité, enfin dans une lettre qu'il écrit à un frère, où il explique qu'il utilise une technique hyper intéressante, c'est de mettre des voix, ut, ré, mi, fa, sol, la, qui vont incarner les claves, c'est-à-dire les divisions du monocorde, et qui vont permettre de dépasser les limites du monocorde. Parce que la pédagogie du temps de Guido d'Arezzo qui est en place, qui est tout à fait nouvelle, c'est de se fier à un instrument de mesure, une corde divisée par 2, par 3, par 4, etc. Et puis une fois qu'on fait toutes ces proportions, on joue de l'instrument et ça nous donne, comme aujourd'hui ferait un chanteur en se mettant vers le piano, en appuyant les touches et on dit « Ah, bah ça sonne comme ça ». La grande limite que, je pense, Guido d'Arezzo a vu avec ça, c'est que votre monocorde, il faudrait le transposer à chaque fois que vous prenez une mélodie qui est un peu plus haute, etc. Et là, à la place de ça, lui, il invente une technique extraordinaire qui est celle des voix, des voces, qui vont être utilisées, ces voces ut, ré, mi, fa, sol, la. Beaucoup de gens se posent la question, mais pourquoi il n'a pas inventé tout de suite le si? Eh bien, pour une raison très simple, c'est qu'au-delà de six notes, dans le système des lettres, il y a soit un demi-ton, soit un ton, soit les deux. Et donc en fait, il n'y a pas une seule position d'une septième note, il y a trois façons de positionner. Donc il s'est arrêté à 6, avec au milieu la chose la plus importante, le demi-ton, mi-fa. Par exemple, vous voyez ici que vous avez un mi, bémi. Si je fais ré, ré, mi, fa, mi, ré, ré, ré, mi, ré, je chante mi. Alors je vais changer ce mi pour un fa. Au lieu de faire ré, ré, mi, ré, je vais faire mi, mi, fa, mi. Et j'ai fait la même chose qu'ici, ré, ré, mi, ré, b carré, mi, mi, fa, mi, bémol, à cet endroit-là. Donc voilà, ici, c'est le premier endroit où le chanteur dit, bah, c'est simple, je change mi pour fa. Vous voyez ici apparaître un fa. Ok ? Si je suis en train de faire ré, ré, mi, fa, fa, fa, mi, ré, fa, cette note-là, c'est un fa, ça marche très bien. Je vais changer ça pour un mi, fa devient mi. Ut, ut, ré, mi, mi, fa, mi, ré, ré, mi, fa, fa, sol, fa, ut, ut, ré, mi, mi, fa, sol, fa, fa, mi, fa, en faisant une cadence à cet endroit-là. Deuxième endroit où je peux changer un fa pour un mi, et ainsi de suite. Je pourrais changer ce et la mi, partout où vous avez un mi, vous pouvez le changer en fa. Donc ça, c'est le côté pratique du musicien, il connaît la main, il prend un mi, le change en fa, pour différentes raisons, et c'est là où on va regarder quelles sont les raisons. Pourquoi vont-ils changer ça? Ça, c'est hyper important.
1: Alors, maintenant, il y a la question verticale, c'est-à-dire comment ces voix se rencontrent. Et là aussi, il y a un certain nombre de règles dont on hérite de cette époque et que l'on oublie quand on est le nez dans les retranscriptions.
0: C'est ça. C'est-à-dire que là, si je chante la partie du triplum ou bien du motet, je vais me rendre compte, en tout cas, j'ai déjà résolu plusieurs difficultés, on va dire, de lecture, ou plutôt ce qu'on dirait aujourd'hui, ajouter des altérations, ce qu'on appelle la musica ficta. Je vais vérifier ensuite cette adéquation entre ce que j'ai pensé dans ma lecture monodique, je vais le vérifier avec les mouvements du ténor. C'est-à-dire que un musicien de l'époque est habitué à écouter le ténor et les mouvements du ténor. En fonction du mouvement, est-ce qu'il fait une seconde majeure,

mineur, une tierce, en montant, en descendant, il y a automatiquement des liens dans le contrepoint qui vont être là. Donc je vais vérifier en chantant à côté de mon ténor, je vais entendre qu'il va faire de tel point à tel point, et je vais me rendre compte que dans le nombre de notes que j'étais en train de chanter dans les parties du dessus qui sont plus volubiles, qui ont beaucoup plus de notes, je vais me rendre compte immédiatement de laquelle est la plus importante, quelle est la note du pilier du contrepoint simple, comme on disait tout à l'heure, et qu'est-ce qui est ornemental. Et là, donc, en fait, ça va être une vérification en temps réel de ce que j'ai fait. Et là, ça arrive de temps en temps que je dois changer la première idée. Que j'avais une idée mélodique, et puis en fait, ah ben non, ça ne marche pas. Parce que le ténor me dit que ce n'est pas ce que j'avais imaginé. Donc là maintenant, vous allez partir en groupe de trois avec les groupes que j'ai marqués tout à l'heure, et vous allez voir, ça c'était que ce que j'avais découvert au départ, la puissance des voces dans le côté monodique. Mais ce que j'ai découvert par la suite, c'est qu'en fait les voces, elles aident aussi à la polyphonie, c'est-à-dire au contrepoint. Donc là vous allez pratiquer avec les étudiants le lien qu'il y a entre voces et discantus.

0: Donc, quand vous faites ces voix de chaise, vous essayez d'organiser des suites de consonances, si
1: Exactement.
0: Je comprends bien.
1: Exactement.
0: Vous donnez des rendez-vous sur des sons qui sonnent bien ensemble.
1: Tout quoi. À fait, tout à fait. Parce qu'à l'époque, on organise les consonances, donc les sons qui sonnent ensemble, de deux manières. On a les consonances qui sont dites parfaites, qui sont l'octave, la quinte et l'unisson. Et on a des consonances qui sont dites imparfaites, qui sont la sixte et la tierce.
2: En fait, oui, en valeur moderne, en valeur moderne, quand je dis ut, vous dites fa. Donc vous dites la carte, mais sur l'octave.
3: On dit la carte, mais on chante l'octave.
4: Exactement.
3: C'est pour ça qu'on n'a pas eu l'impression d'avoir chanté l'octave.
1: Et en fait, ce qu'on va faire là dans ce travail, c'est qu'on va essayer de faire des suites de consonances. Donc on peut le faire de manière très simple avec des suites de consonances parfaites. Par exemple, on part de l'octave et on va à la quinte. Donc par exemple, si moi je fais « outré », voilà. Quelles vont être les syllabes à prononcer sur un contrepoint sur ce ténor qui vont engendrer un octave qui va à une quinte? Et donc en fait, on lit... On voit que les voces, donc c'est-à-dire les notes chantées qui vont fonctionner avec ça, c'est fa ré. C'est-à-dire que quand le ténor va monter d'une seconde majeure,
0: de ut à ré,
1: ouais. Le contre-ténor, le déchant, on dit aussi, va descendre d'une tierce mineure, c'est-à-dire fa ré. Donc, on va commencer, et c'est ça qui peut être un petit peu particulier pour des musiciens actuels, c'est-à-dire qu'on va chanter « outré », et en fait, le déchant va faire « fa », qui est l'octave de out, « fa, ré », qui est du coup « ré, ré », et là, on arrive à la quinte.
0: Mais en quoi c'est l'octave de out, le « fa » ?
1: Alors, le fa n'est pas en absolu l'octave de oud, mais disons que dans cette échelle avec nos tétracordes et nos hexacordes, sur l'octave, on a une syllabe qui n'est pas nécessairement la même.
0: D'accord.
1: De la même façon, ré n'est en aucun cas la quinte de ré.
0: Ah oui, donc c'est-à-dire pendant que vous faites le oud comme ténor, votre contre-ténor
1: Exactement.
0: Prononce fa,
1: mais chante un octave.
0: L'octave de votre oud.
1: Exactement,
0: d'accord.
1: Tout à fait. Okay. Et en fait, c'est ça la puissance de cet outil, c'est qu'en fait, on oublie totalement les hauteurs absolues.
0: Ouais.
1: On oublie complètement ça. Alors, c'est vrai que d'un point de vue très moderne, ça peut être extrêmement perturbant de chanter ré avec,
0: oui, de chanter
1: un espace
0: une autre
1: de quinte
0: des... oui.
1: Et de chanter une octave avec ut fa, quoi. C'est voilà.
5: Et c'est vrai. De partir. On continue.
1: Et.
0: Quand on entend les exercices voces que vous faites faire comme ça à des chanteurs, on a l'impression que c'est de la musique qui n'a pas beaucoup d'autre enjeu que d'enchaîner des consonances.
6: Oui, je pense que c'est ça. Le contrepoint est fait sur, on dira, deux marques de fabrique de cette musique-là, les consonances parfaites et les consonances imparfaites.
0: Et c'est quoi la différence ?
6: Alors la différence, c'est que les consonances parfaites sont l'unisson, la quinte et l'octave. Donc ce sont des piliers de grande stabilité dans lesquels en fait on se sent parfaitement à l'aise, où les harmoniques sonnent super bien ensemble, ça nous fait vibrer le corps, etc. Et vous allez opposer ça avec les consonances qui sont imparfaites, c'est-à-dire les deux tierces, mineure et majeure, et la sixte majeure, qui elles sont encore très certainement influencé par ce qu'on appelle l'accord pythagoricien, c'est-à-dire que la tierce majeure, ut mi, est plus grande qu'une tierce tempérée ou encore plus grande que la tierce pure qu'on utilise dans la musique renaissance ou baroque.
0: Tant et si bien que c'est pas le même mouvement d'aller d'une consonance imparfaite à une consonance parfaite que d'aller d'une consonance parfaite à une consonance
6: Exactement.
0: Imparfaite, donc il se passe pas la même chose.
6: On pourrait dire que ce qu'on verra plus tard comme étant la dissonance et la consonance, il y a déjà quelque chose comme ça. C'est-à-dire que quand on est dans la consonance imparfaite, c'est toujours une consonance imparfaite, mais elle tend à aller chercher la stabilité de la consonance parfaite.
0: Oui.
6: C'est-à-dire que le musicien qui comprend, qui intègre tout ça, va chanter cette note-là en attendant, comme à la fin d'une rime, où on attend absolument, ou comme en allemand, on attend le verbe à la fin pour avoir compris la phrase. Là, on est dans l'attente de la consonance parfaite. Et donc là, au niveau directionnel, énergie, c'est extrêmement important de donner une différence entre les deux. Et les dissonances, que nous on appellerait aujourd'hui les dissonances, c'est-à-dire seconde mineure, même unisson augmenté, tout ça, tout le reste des intervalles sont absolument utilisés, mais ils sont utilisés dans l'ornementation. Si les piliers sont clairs, vous pouvez tout utiliser, hein, même un do contre un do dièse, ça leur fait pas peur du tout.
4: 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Pourquoi désir qui est à celle d'huise, éprend et art et croit en ardent, puis faire le douet? 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
0: Pascal Bourguin, dans un poème du XIVe siècle, est-ce qu'on peut savoir à peu près combien il y a d'erreurs ?
7: A priori, non.
0: A priori, on ne peut pas savoir.
7: Non. Il y a celles qu'on voit.
0: Oui.
7: Et les variations qu'on ne peut pas détecter. Et donc, on peut arriver à un état du texte qui soit cohérent et logique. En subodorant qu'il y a une erreur, en l'identifiant et en essayant de la corriger. Mais si on n'est pas averti, on n'est pas sûr du tout, si le manuscrit n'est pas proche de l'auteur, si ce n'est pas un autographe, s'il n'est pas écrit sous son contrôle, on ne peut pas savoir s'il y a eu des fautes vraisemblables auparavant.
0: D'accord, donc le taux d'erreur restera à jamais inconnu.
7: Bien sûr, bien sûr, c'est ce qui permet de continuer à travailler les textes. C'est ce qui permet parfois à des gens de supposer des erreurs là où il n'y en a pas forcément. Mmh. C'est ce qui fait que l'étude des textes est toujours une recherche qui peut montrer des coups, des directions différentes. Il y a des cas où le copiste a cru comprendre et des cas où le copiste a renoncé, visiblement. C'était pas. Et donc, ça, c'est comme dans tous les autres textes qu'on a l'habitude d'étudier de travailler.
0: Des textes sans musique.
7: Oui, des textes sans musique. Alors, la musique en plus cause un problème de plus parce que parfois. Quand nous avons du mal à comprendre, on va demander aux musiciens, mais que dit la musique à ce moment-là ? Généralement, ça ne nous aide pas beaucoup, hein, parce qu'il y a justement, surtout à cette époque, il y a cette différence entre ce jeu de brisure entre le texte et la musique, qui est aussi un jeu de brisure à l'intérieur de la musique.
0: Mais donc, vous, lectrice peut-être plus familière du XIIe siècle que du XIVe, quand vous mettez le nez dans des textes du XIVe, vous trouvez un peu heurté par le fait que, par exemple, la durée des vers décoïncide un peu avec la durée d'une idée ou d'un sens ?
7: Ce sont deux esthétiques.
0: Oui.
7: Et il y a toujours eu différentes esthétiques possibles. Même dans l'Antiquité tardive, vous avez l'asianisme face au classicisme. Généralement, quand on a trop donné dans un genre, on repasse à l'autre. Hein, et c'est normal, ça se produit tout au cours de nos littératures. Quand on a été trop classique au XVIIIe siècle, eh bien arrive le romantisme. Et quand on en a assez du romantisme, on le bride un peu et on trouve autre chose. Quand on a oublié le symbolisme trop longtemps, mais tout au coup arrive Mallarmé. Regardez la différence entre Mallarmé et Verlaine. C'est la même chose. Hein. Donc, si je préfère le flot coulant de la poésie de Verlaine, ça ne veut pas dire que je ne suis pas capable de lire celle de Mallarmé, pour laquelle il faut pratiquement un commentaire, hein, et qui est beaucoup plus difficile. C'est un autre jeu. Or, il se trouve, je pense, que nous avons, au XIVe siècle, un moment de cohabitation et de glissement d'une esthétique à l'autre. Et que, dans le domaine strictement poétique, bon, laissons de côté les vers métriques, parce qu'on les fait de plus en plus mal au XIVe siècle. Ça va repartir depuis l'Italie avec les Pétrarque et Boccace. Mais disons qu'en France, on ne peut pas dire qu'il y ait de très grandes œuvres en vers métriques.
0: Alors, pour vous, c'est quoi une grande œuvre? C'est quand ça coïncide, en fait.
7: C'est-à-dire une grande œuvre, c'est quand elle vous prend à la lecture.
0: Ah oui, c'est votre critère.
7: Il n'y a pas d'autre définition.
0: D'accord.
7: Hein. Si la première fois que vous lisez un texte, il vous fait un coup dans l'estomac, c'est une grande œuvre.
0: Alors, il y a le débat sur l'accentuation. Qu'est-ce qui se passe? Apparemment, vous n'êtes pas tous d'accord dans cette histoire.
7: Il se passe qu'on est à une époque charnière. En Italie, ça ne se passera pas, puisque l'accent continue à être prononcé. En France, on le perd. Je ne sais pas si on est vraiment pas du même avis sur la question. Je trouve, en étudiant ce corpus de textes du XIVe siècle, je vois la preuve que l'accent compte moins dans cette poésie née en France. C'est-à-dire qu'on va continuer, ça toujours, à faire rimer des mots qui ont la même accentuation, mais dans une suite de vers de même longueur, des octosyllabes ou des décasyllabes, on va indifféremment, au lieu d'avoir choisi un schéma de départ, on dira « ce seront des poum-poum-poum » ou « ce seront des poum-poum », eh bien, on va passer de l'un à l'autre. Et ça me semble linguistiquement très parlant, pour le fait qu'en France, l'accent compte de moins en moins, et qu'effectivement, on va commencer à prononcer comme en français, avec l'accent sur la dernière syllabe sonore des mots. Bon. Mais aussi esthétiquement, l'accent ne suffit plus totalement. Les jeux de rimes, ils existent depuis longtemps. D'abord, la rime, pour la poésie rythmique, au début, la rime était un plus qui s'est installé, qui au XIIe siècle est à peu près égalité entre l'importance de l'accent et celle de la rime. Et puis après, on voit décliner l'accent. Ça met du temps, mais on va retomber sur une esthétique où la rime suffira sur une moins grande variété de finales, comme en français. Hein. Vous avez les rimes masculines, les rimes féminines, et on voit qu'on est en marche esthétiquement vers cette solution. Or, cela correspond aussi à une autre évolution esthétique, celle-là, et non pas linguistique, que j'ai vue dans ces motets du XIVe siècle, c'est la brisure. Hein, la brisure du vers, le vers régulier, poum-poum-poum-poum-poum, ne suffit plus. On va le casser. Et ça m'a paru tout à fait intéressant de voir que cela correspond musicalement, si j'arrive à bien comprendre. Ça me semble intéressant de voir que c'est au même moment que l'on décale les pauses et les arrêts dans le texte et en musique. Et qu'il y a une sorte d'enchaînement. Quand j'écoute chanter les motets, pourquoi est-ce que je ne retrouve pas toujours le texte que je connais et que j'attends ? Parce que il n'y a pas la pause qui me guide.
0: Qui serait là où elle était si c'était de la poésie rythmique, c'est ça ?
7: Si c'était pas chanté.

0: Dans l'ensemble arborescence, il y a des voix de femmes, alors qu'au XIVe siècle, il ne devait pas y en avoir du tout qui chantaient dans les motets de Philippe de Vitry, non ?
1: Alors oui, ça c'est une excellente question, c'est-à-dire au départ de ma recherche, j'avais vraiment envie de réfléchir sur la caractéristique de la voix, c'est-à-dire quel type de voix pour chanter ça. Et donc j'ai fait tout un travail sur les premiers motets en regardant d'où viennent les ténors. Les ténors sont liturgiques pour la majeure partie d'entre eux, des motets. Et donc en fait, en retrouvant l'origine de cette petite phrase prise dans la liturgie, je retrouve, ça vient d'un Alléluia, d'un graduel ou d'une pièce comme ça. Donc là, je retrouve la pièce complète et je me dis, bah tiens, ça doit être chanté dans une voix d'homme, donc dans une tessiture qu'on peut imaginer, d'une octave un peu plus, etc. Et je dis, ah bah tiens, c'est placé là. Et sur cette base ici, vous avez deux autres voix qui sont greffées. Donc là, ça me donne une idée de la tessiture générale. Et est-ce que c'est chantable par des voix d'hommes ? Oui, c'est chantable par des voix d'hommes, mais est-ce qu'on va utiliser des contre-ténors ou des hautes contres ? Et là, donc ça, c'était toute une question qui m'a occupé pendant longtemps, puisqu'au départ, je travaillais avec un contre-ténor, en disant, ben, on va utiliser cette voix-là. Mais ce qui était intéressant avec ce contre-ténor, c'est que pour que ça sonne bien dans sa voix, il nous poussait toujours vers l'aigu. C'est-à-dire, on devait, nous, les ténors, monter. Et on commençait à devenir inconfortable. Et c'est là, à ce moment-là, je me suis dit, mais en fait, probablement, le contre-ténor tel qu'on l'imagine, Alfred Deller, tous ces chanteurs qu'on a au XXe siècle, peut-être c'était pas une voix qui était existante avant. Et il y a cette voix de haute conte qu'on trouve dans la musique française au XVIIe, etc., qui probablement était cette voix-là. Alors, la difficulté, c'est où rencontrer des voix, dans quel type d'école de musique on forme des hautes contres. Et on n'en a pas beaucoup. Et quel type de pays peut fournir des voix comme ça ? Par exemple, en Amérique latine, on a des voix d'hommes qui montent extrêmement facilement dans l'aigu. Et là, pour moi, ce serait des voix fantastiques pour chanter les parties du dessus. Donc, fort de toutes ces questions de tessiture de voix, je me suis rendu compte qu'en fait, là, ce serait très compliqué de trouver des gens qui soient intéressés par le répertoire, qui ont ce type de voix, qui ont une éducation, une formation. Et en fait, c'est au cours d'une formation professionnelle ici à Royaumont que j'ai rencontré Marthe Davos et puis Maud Hering, et passionnée par cette musique-là. Eugénie Demey, je la connaissais déjà depuis Genève parce qu'elle avait fait des études et là-bas, en musique ancienne. Voilà, l'idée tout d'un coup de me dire, bon bah, de toute manière, on est au XXIe siècle. Il y a un certain moment, en tant qu'artiste, on doit reprendre le dessus. Et je me disais, ce serait quand même quelque chose de fantastique de pouvoir avoir des voix de femmes dans un concert d'une heure, etc. Donc là, il y a une petite, on va dire, entorse à historiquement informer, parce que je ne sais pas et je ne pense pas, comme vous le disiez avant, je ne pense pas qu'on mélangeait les voix de femmes et les voix d'hommes.
0: Eugénie Demey, pourquoi est-ce qu'il faut autant de temps pour rentrer dans les motets de Philippe de Vitry ? Quelles sont les complexités que la démarche de David Chapuis vous a fait traverser ?
2: Alors, je vais répondre de manière un peu contournée. Moi, je suis rentrée dedans, j'ai rejoint le projet en cours de route.
0: Ouais.
2: Donc, ils avaient déjà
0: fait un
2: énorme travail de dépiauter ces motets. Et en fait, c'était fantastique parce que c'était comme un bon bain bien chaud. Enfin, tout était prêt. Puis, il n'y avait vraiment plus qu'à se vautrer dedans, mais plonger. Et c'était extraordinaire de voir qu'il y avait un édifice déjà super construit, super au niveau des timbres, au niveau du travail, au niveau de la cohérence du projet. Et puis que quand c'est cohérent, c'est très facile d'entrer dedans et de trouver la bonne dimension. Le travail de David est de partir vraiment du squelette de la pièce, à la fois du squelette très mélodique en travaillant tout le rapport de la solmisation et des fictas, qui est toujours dans une pensée verticale et harmonique. C'est comme si on prend un édifice, on enlève
0: tous les meubles,
2: tous les oui même
0: toutes les décos.
2: Un temple, on enlève tous les tout, on ne laisse plus que les colonnes.
0: C'est ça.
2: On ne laisse plus que les colonnes structurelles. Et de chanter ces colonnes, au départ, on a une espèce de petite résistance, surtout quand on a fait beaucoup de musique et qu'on a envie d'aller vite et qu'on a envie de... On se dit, bon, ça va, tu nous donnes la partoche, on y va. Puis non, on revient à cette espèce de simplicité, de trouver de chanter ces accords l'un après l'autre, de les rendre, de les incarner. Ça devient organique, on les a. Et puis, on fait cette transition très jouissive, hein, très chouette, très ludique, de comment moi je construis pour aller d'un accord à l'autre, comment j'ornerai, comment moi je conduirai ma phrase. Et c'est toujours une histoire de tension et de détente.
0: Alors, c'est-à-dire qu'on passe pas de la même façon d'une consonance parfaite à une consonance imparfaite, passe d'une consonance imparfaite à une consonance parfaite, c'est
2: tout
0: ça
2: à fait.
0: C'est-à-dire
2: il y a vraiment des accords qui sont des repos, qui sont vraiment des accords avec une consonance parfaite.
0: D'accord.
2: Et puis, des accords dans lesquels on aura beaucoup, par exemple, de mi, en solmisation. Donc, je dirais en moderne, si on a des sensibles. La notion de sensible, pour un musicien, est intéressante.
0: Donc, dès qu'il y a un demi-ton qui traîne, ça crée une tension.
2: Dès qu'il y a un demi-ton, ou qu'on sent qu'on va aller vers une résolution
0: harmonique.
2: Et
0: là, ça change la façon d'aborder l'ornementation.
2: Ah, mais complètement.
0: C'est-à-dire,
2: l'ornement fait du sens dès lors qu'il vient accompagner ce geste. C'est pour moi vraiment un geste d'une énergie dans la phrase, d'un phrasé. Et ce phrasé, on va le dérouler tout à fait différemment, puisqu'on va construire. C'est comme un élastique qu'on va tendre, et puis d'un coup qui vient se détendre quand on arrive sur l'accord final d'une phrase. Et l'apogée, le moment de tension extrême de cet élastique ou de cette phrase musicale ici, est en général le moment où il y a par exemple une cadence à double sensible, donc avec différents mi qui vont se résoudre sur les fa de la corde après, si je parle en langage médiéval.
0: Parce que là, nous, on parle d'ornementation, justement, c'est pas un langage très médiéval, parce que je crois que David parle plutôt de fleurs.
2: Alors, David, il reprend le mot fleur, qui est le mot qui apparaît dans les traités. Évidemment, ornementation, c'est un mot beaucoup plus moderne. Une fleur, alors on va l'appeler ainsi, n'est jamais, pour moi c'est pas juste un décor qu'on vient déposer de manière gratuite sur une note, c'est quelque chose qui vient au contraire,
0: déduit de la note.
2: Qu'on déduit ou que la note suggère ou qui vient amplifier ou qui vient accompagner, et quand on est chanteur, ça vient accompagner à la fois le geste musical de la phrase et le texte. Je vais évidemment pas choisir les mêmes fleurs, les mêmes. On va pas conduire la même manière si on est en train de dire le mot amour ou si on dit le mot colère.
0: Mais quand c'est déplié sur une partition, l'ornement il ressemble à une suite de notes, fa sol fa mi fa. Et puis quand c'est David qui le chante, ça donne presque plus l'impression d'un tremblement, voire d'un vibrato. Comment ça se fait ?
2: Alors évidemment, on n'a pas de traité d'ornement de l'époque. David a expliqué, ils ont par contre un traité de témoin qui est ce manuscrit qui a été fait à partir des motets de Vitry mais transposé dans des tablatures pour clavier. Et là, on voit qu'il propose beaucoup d'ornements mais qui sont écrits pour un clavier. Donc, par exemple, j'aurais do, ré, do, si, do, c'est très basique, alors que peut-être qu'un instrumentiste comme un chanteur ou un instrument à vent, qui n'a pas des notes aussi découpées, aussi fixées que un clavier, pourra les orner différemment et une inflexion de voix. Et donc, c'est pas aussi détaché que ce que...
0: Et puis l'intervalle est plus serré.
2: Et l'intervalle, du coup, est serré et on peut faire vivre la note différemment. Un organiste pourra jouer avec ça aussi, selon l'orgue qu'il a, ou quand on est sur des organes et tout, on a vraiment des flux, des pressions sur le soufflet qui nous permettent de faire ça. Et là, c'est nous qui devons aller chercher on doit aller se nourrir, s'abreuver sur, évidemment, notre culture occidentale et tout le bagage qu'elle a drainé, mais avec le biais de se dire, il faut que je puisse enjamber ce bagage, par exemple, baroque, très codifié, pour revenir en amont et imaginer qu'est-ce que ça a pu être avant toutes ces codifications qui sont maintenant très établies, et il y a de nombreux traités, et on les étudie grandement dans les conservatoires. À l'époque de Vitry, on est encore dans un monde qui est quand même majoritairement dans la tradition orale, la musique, tout, enfin le papier reste encore très cher, évidemment on multiplie les lieux de notation et les manuscrits, mais quand même ça reste l'apanage Enfin, c'est un élément rare et précieux, le livre. Et mais il y a beaucoup plus de gens qui chantent. Mmh. Et la transmission se fait d'abord par oral. Donc, pour nous, musiciens, chanteurs, c'est toujours très intéressant, quand on fait de la musique médiévale, d'aller s'abreuver au maximum de toutes les musiques qui restent aujourd'hui dans le monde, avec des traditions orales fortes et voire très anciennes. Et de là, on trouve des mines d'ornementation, de techniques, de chants qui nous permettent de comprendre ou de chercher et puis de tester ici. On sent très vite quand ça prend ou quand ça prend pas.
0: Il y a la question de, pour les chanteuses donc, et les chanteurs d'aujourd'hui, la posture que ça représente. J'entendais Lionel dire « c'est formidable d'être ténor » parce que certains disent « on s'ennuie, on tient toujours la même note », sauf que c'est une posture génialement contemplative puisqu'on voit un peu comme le ciel étoilé au-dessus de la voix que l'on tient se déployer.
1: Alors là, je partage entièrement l'avis de Lionel parce que... c'était mon rôle, en fait, quand je chantais dans l'ensemble au départ, je tenais la partie du ténor, justement, et c'était totalement un plaisir incroyable de se sentir le soutien et d'entendre tout ça au-dessus. Donc, oui, c'est vraiment un bonheur.

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2: Tu as fait 5 kilos, ouais,
3: je me suis demandé si tu voulais autre chose.
0: Non. Hein? Bon, il me restait des crevettes, c'est bon. Non, il y a juste. Par contre, les espadons, il y en a tous les jours, en ce moment, nouveau.
3: Bah oui, j'en ai acheté.
0: Ouais.
3: Si,
0: il y en a d'autres, toi,
3: ouais. Oui, il y en a d'autres.

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5: Alors, pas du tout. Hein. Alors, je connais pas du tout Breton. Même pas un petit mot.
2: Vous avez fait de bonnes affaires?
5: Moyen, ça va.
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5: Pourquoi porte-t-on l'alliance au quatrième doigt de la main ? Ce n'est pas parce que ce doigt s'appelle l'annulaire que les époux y passent l'alliance. Au contraire, c'est parce qu'on lui enfile l'alliance qu'on l'appelle annulaire. Sous l'Antiquité, du temps d'Hippocrate, les médecins grecs considéraient que le quatrième doigt était directement relié au cœur, à cause du tracé des veines qui l'entourent. Quelques siècles plus tard, lorsque les premiers chrétiens célébrèrent leur cérémonie de mariage, la bénédiction se faisait au nom de la Sainte Trinité. Ils la symbolisaient par les trois doigts les plus longs de la main. Au nom du Père correspondait à l'index, du Fils au majeur et du Saint-Esprit à l'annulaire. Voilà pourquoi l'alliance se porte au quatrième doigt de la main.

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4: Aujourd'hui sur Radio Brogenet, on est avec Maxime Bedel et Clémence Bénardeau pour parler de cours d'escrime qui sont dédiés spécifiquement aux personnes concernées par le cancer du sein. Bonjour à tous les deux.
5: Bonjour.
6: Bonjour.
4: Maxime Bedel, vous êtes président du Cercle d'escrime du Pays de Vannes. Clémence Bénardeau, vous êtes maître d'armes. Est-ce que vous pourriez nous raconter un peu comment est né ce projet de dédier certains des cours du Cercle d'escrime aux personnes concernées par le cancer du sein? Comment c'est arrivé?
5: Alors, c'est arrivé en 2017. Jusqu'à Vannes. L'histoire commence en fait un tout petit peu avant, à Toulouse en 2014, où une association se monte, qui s'appelle Solution Riposte. Elle a été créée par une anesthésiste, Dominique Ornus, qui s'est aperçue que l'escrime pouvait avoir de l'intérêt pour les personnes atteintes d'un cancer du sein. Et donc elle s'entourait d'un collège scientifique pendant 3 ans. Elle a travaillé ardemment à créer de la documentation. Et après, ça s'est déployé dans tout l'Hexagone. Donc en 2017, c'est arrivé à Vannes, et d'où on dispense des cours depuis 2017.
4: Et quels sont les partenariats que vous avez créés autour de Vannes pour rendre possible ces cours-là?
5: Alors, on a créé des échanges principalement avec les professionnels de santé, donc le réseau des kinésithérapeutes du sein, avec l'hôpital de Vannes, avec la clinique Océane, avec des oncologues, avec des gynécologues. Et donc, on essaye de faire régulièrement des interventions auprès d'eux pour les sensibiliser et leur expliquer ce qu'est Solution Riposte.
4: Et quelles sont les questions que vous posent régulièrement les soignantes et les soignants alors quand vous venez leur présenter vos actions?
5: Alors, les questions principalement, c'est qu'est-ce que ça va apporter aux personnes atteintes d'un cancer du sein? Et c'est là où on peut apporter les réponses, effectivement, que ce soit sur les aspects psychologiques, sociaux ou santé. Donc ça, c'est la première question. La deuxième question qui est posée, c'est quelle légitimité vous avez pour en parler? Là où on peut répondre avec, effectivement, le collège scientifique de Solution Riposte qui a été créé pour ça, pour apporter une vraie documentation qui existe. Et la troisième question qui se pose, c'est dans quel cadre vous intervenez? Où on peut leur répondre que là, on a un cadre national, Solution Riposte, qui est une association soutenue par le ministère des Sports et qui est également intégrée directement à la Fédération Française d'Escrime. Aujourd'hui, il faut savoir que Dominique Ornus, la présidente de Solution Riposte, est également médecin fédéral pour la Fédération Française d'Escrime. Donc on a un lien très très fort, donc une légitimité qui est posée. Ça permet de rassurer en fait les professionnels de santé en leur disant que ce qu'on fait, c'est pas quelque chose qui est bâti sur du sable. On est vraiment sur quelque chose qui est documenté, qui est validé par le ministère des Sports et qui est soutenu par une fédération française reconnue.
6: Et c'est vrai que les personnels de santé, ils nous demandent souvent... Ils sont très intéressés par la pratique du sport dans le cadre du parcours de soins. Pour eux, c'est important. C'est prouvé que ça diminue le nombre de récidives. Mais ils n'ont pas forcément toutes les solutions. Ils ne savent pas forcément quelle est la proposition dans l'environnement local. Donc comme ça, c'est nous qui leur donnons les billes. Comme ça, ils peuvent diriger après toutes les personnes concernées vers nous, quoi. Donc en fait, on leur donne ces informations-là.
4: Et vous l'avez dit, Solution Riposte, ça s'intéresse plus particulièrement à l'escrime dans le cadre de ces parcours de soins. C'est pas une association qui parle du sport en général, c'est vraiment l'escrime précisément.
6: Alors en fait, quand Dominique Ornus a pensé à l'escrime, c'est parce que elle-même elle pratiquait, et elle s'est rendue compte que d'un point de vue mobilité, d'un point de vue posture, ce sport pouvait vraiment beaucoup apporter. Donc en fait, en escrime, il y a 3 armes. Donc il y a le fleuret, le sabre et l'épée. Et Solution Riposte, c'est majoritairement du sabre. Il y a aussi quelques sections escrime artistique, escrime de spectacle, mais c'est majoritairement du sabre sportif, du sabre olympique. Et c'est là qu'elle s'est rendue compte que dans la position de base du sabreur, il y avait un vrai intérêt pour la posture, dans certains mouvements, un intérêt pour la mobilité. Et donc, en fait, elle a vraiment construit le projet autour du sabre et pas de n'importe quel autre sport. Donc, ça a tous les avantages de la pratique sportive et les avantages en plus de ce sport spécifique.
4: Et quant au cadre institutionnel, donc il y a Solution Riposte qui est votre appui, on va dire, théorique et qui vous permet d'entrer en lien avec des soignantes et des soignants qui vont vous relayer des patientes et des patients. Mais les personnes qui viennent, elles viennent sur leur temps libre. Est-ce que c'est vous physiquement qui vous déplacez dans des espaces de soins? Comment ça se passe?
5: Alors pour le moment, c'est principalement des personnes qui viennent à la salle d'armes parce que c'est là où on bénéficie de l'intégralité de l'infrastructure. Donc c'est plus facile pour nous de travailler, mais c'est aussi plus simple pour elles de se projeter parce que ça permet aussi de sortir. Le but du jeu de Riposte, c'est de créer du lien entre les personnes qui sont atteintes de la pathologie. Donc en fait, le fait d'être ensemble dans un espace différent d'un espace de soins, d'être chez soi, ça permet aussi de rompre l'isolement et de créer le lien. Donc c'est pour ça qu'on donne les cours plutôt à la salle d'armes que dans les unités de soins. Par contre, on peut faire des démonstrations dans les unités de soins pour expliquer, présenter, démystifier un petit peu. Parce que l'escrime, c'est un sport qui est un petit peu confidentiel, un petit peu particulier, on n'y vient pas complètement par hasard. Donc on fait des initiations, des découvertes, et puis après on propose aux personnes de venir directement à la salle.
6: Donc c'est vrai qu'on a pas mal de découvertes, de gens qui viennent pas forcément d'eux-mêmes de prime abord. On a notamment travaillé avec la Maison Sport Santé, la Ligue contre le cancer, qui vient faire des demi-journées découvertes avec nous pour présenter à tous leurs patients, toutes les personnes qui participent à ces associations-là, le sport santé et donc la section solutions Riposte.
4: Quels sont les besoins spécifiques du public concerné par le cancer du sein en comparaison, mettons, avec les autres publics auxquels vous avez l'habitude d'enseigner l'escrime, Clémence Bénardeau?
6: Alors, c'est un public qui est différent, mais le but, c'est de le traiter comme n'importe quel autre public. La différence, elle va notamment se faire sur les temps de pause. Donc c'est un public qui est plus rapidement fatigué, mais en fait pas, on prend juste des pauses plus souvent. C'est un public parfois qui, d'un point de vue mémoire, c'est un peu compliqué. Parfois les traitements jouent sur le cerveau, jouent sur la mémoire, et donc on travaille sur ça également. Mais en fait, on fait des cours normaux, quoi, finalement. C'est juste qu'on fait des pauses, qu'on insiste sur certaines postures. On travaille des deux côtés. Donc on est sur les deux latéralités, là où les cours classiques, si on est droitier, on va faire à droite, si on est gaucher, on va faire à gauche. Le cours Riposte, on va faire tous les exercices à droite et à gauche avec un focus particulier sur le côté opéré. Donc si on a été opéré du sein gauche alors qu'on est droitier, et ben on fait à gauche majoritairement et si, inversement, quoi. Il y a pas de... On me dit tout le temps, oui mais moi je suis droitier, et moi je dis toujours, tu sais pas faire de l'escrime à droite, donc tu vas... Ça va être pareil pour apprendre à gauche.
4: Tout à l'heure, vous nous parliez de, on va dire, des apports que peuvent avoir les exercices au sabre. Est-ce que vous pourriez détailler en quoi est-ce que la position du sabreur apporte quelque chose aux personnes concernées par ces parcours de soins?
6: Alors, il va y avoir deux postures très particulières, très spécifiques au sabre, sur lesquelles on insiste beaucoup. En fait, il y en a plein d'autres, mais ça va vraiment être ces deux-là. Donc déjà, la position de garde, qui est la position de base de l'escrimeur, qui est en fait une position qui permet une ouverture du côté qui tient l'arme, et donc, comme j'ai dit juste avant, du côté opéré. Parce que Dominique Ornus avait remarqué que quand on était opéré du sein, on avait tendance, que ce soit par les... j'ai oublié le nom, mais les tissus cicatriciels à se refermer légèrement, et donc là en fait la position nécessite une certaine ouverture, que ce soit après sur l'aspect physique et sur l'aspect mental, l'ouverture. Et la position de quinte, alors là c'est un peu plus spécifique, c'est une position qui va faire qui va mobiliser le bras en le faisant monter, donc mobiliser vraiment toutes les épaules, encore une fois tout le tissu cicatriciel du sein. Et donc ça va être vraiment les deux positions qui vont permettre de mobiliser le bras. Et en fait on a des personnes qui nous disent oui, avant j'arrivais même pas à ouvrir un placard, et puis en fait grâce à ces mouvements je retrouve peu à peu ma mobilité dans ce bras là, quoi. Donc c'est super intéressant.
4: Et vous avez parlé, si j'ai bien compris, de cours en non-mixité, donc de cours qui sont uniquement donnés à des personnes concernées par le cancer du sein. Est-ce que il y a aussi des personnes qui sont concernées par le cancer du sein, mais qui ont envie de s'inscrire dans des cours où elles vont être mélangées, où elles vont pas être étiquetées cancer du sein?
6: En fait, il y a plusieurs possibilités. On a le parcours plus classique qui est une personne qui vient, qui découvre l'escrime grâce à la section riposte, qui se découvre une appétence particulière pour le sport alors qu'elle pensait pas. Et puis, en fait, au bout d'un moment, la reprise du travail, le fait que la maladie soit un peu plus loin, et finalement, je vais peut-être intégrer un cours classique. Donc ça, on a ce parcours-là. Et en fait, alors moi, personnellement, j'ai pas connu encore ce cas-là, mais en fait, c'est tout à fait possible. Des personnes qui viennent nous dire, moi, j'ai telle pathologie, d'ailleurs, pas que le cancer du sein, j'ai telle chose, mais j'aimerais bien pratiquer dans un cours classique pour me sentir vraiment entourée de personnes qui connaissent pas forcément ce qui m'est arrivé. Mmh. Et en fait, c'est pas un problème. Nous, on dit toujours aux gens, le but, c'est d'accueillir le plus de personnes possible, d'aider le plus de personnes possible. S'il faut faire quelques petits ajustements dans un cours classique pour qu'une personne concernée par le cancer du sein y participe, en fait, c'est pas un souci, quoi. Mmh. Nous, le club, c'est une association. Mmh. Donc, en fait, le but, c'est d'aider les gens. Mmh. On n'a pas besoin de cantonner les gens à un groupe, même si techniquement, ils devraient en faire partie. En fait, ça n'a aucune importance.
5: Il faut noter que c'est une section où on est aussi très content de voir nos riposteuses quitter la section, parce que ça veut dire que c'est une étape du parcours de soins qu'elles ont franchi, sur laquelle on a pu les accompagner, et elles sont passées à autre chose. Donc ça arrive assez régulièrement, que ce soit pour la suite de l'activité professionnelle ou tout simplement parce que psychologiquement, elles ont été accompagnées, elles ont terminé leur parcours de soins, elles passent à une autre étape de leur vie, et du coup elles laissent riposte derrière elles, parce que c'est quelque chose qui les a accompagnées, qui les a aidées, qui leur a apporté quelque chose. Elles ont pu se reconstruire en partie grâce à ça, et du coup derrière elles ferment ce chapitre-là de leur vie, elles repartent sur autre chose. Donc c'est vrai, par rapport aux autres sections traditionnelles d'un club, c'est une section où des fois on est très content de voir les personnes partir, puisqu'effectivement ça veut dire qu'elles sont passées à autre chose.
4: Oui, c'est vrai que c'est très particulier, parce que dans un club où on fait découvrir une pratique, habituellement, quand quelqu'un arrête, c'est plutôt un échec. Mais là, comme vous le disiez, ça prend une autre signification.
5: Exactement, ça peut être un point de vue, une réussite. Et on a plusieurs cas d'exemples comme ça qui se font. Ce qui est très intéressant en plus, c'est que ces personnes-là sont des personnes qui sont très motivées, qui intègrent les comités directeurs, qui apportent leur voix, en fait, qui permettent aussi de démystifier le cancer du sein auprès des autres pratiquants, des autres adhérents du club. Donc ça, c'est un truc qui est très très intéressant. Donc elles apportent, il y a une notion de réciprocité, où l'escrime va leur apporter quelque chose, en retour elles apportent aussi des choses au club, aux autres adhérents, et pour nous c'est vraiment important, parce que ce lien entre les adhérents est vraiment quelque chose d'essentiel pour nous.
4: L'escrime, on en a une image assez élitiste, on a l'idée que c'est un sport déjà qui nécessite un budget important, mais c'est aussi un sport où on s'imagine de l'extérieur qu'il faut du matériel, etc. Est-ce que vous avez l'impression que socialement, enfin je veux dire en termes de catégorie socio-professionnelle, vous touchez grâce à ces cours des personnes qui initialement ne se seraient pas autorisées ou imaginées pouvoir faire de l'escrime?
5: Alors avec Riposte, pas spécialement, puisque c'est une pratique un petit peu plus particulière, bien qu'on essaye de casser le côté financier, parce qu'il faut savoir que dans Riposte, la charte nous indique que la première année, elle est gratuite, elle est systématiquement gratuite, et nous, c'est un choix qu'on fait au niveau de Vannes, elle est gratuite, on fournit le matériel. Plus globalement, sur l'escrime, cette fois, si on essaye de prendre le côté élitiste, oui, c'est un sport qui est considéré comme élitiste, on va casser tout de suite les mythes, c'est effectivement un sport qui vaut un peu de sous, qui nécessite du matériel, mais la particularité, c'est que la plupart des clubs fournissent le matériel, fournissent l'infrastructure. Et aujourd'hui, on le voit, on va se développer, on va ouvrir une section sport santé dont Riposte sur une commune rurale à côté de Questembert. Et on va pas pour autant avoir des coûts qui vont exploser, puisqu'on va fournir l'ensemble des éléments. Donc on arrive en travaillant intelligemment en tant qu'association, en essayant de trouver des partenaires, en essayant de travailler avec nos adhérents pour arriver à réduire en fait ces coûts-là, pour pas que le côté financier soit un frein. Donc on veut casser absolument cette image-là de l'escrime élitiste.
0: qui est effectivement perçu comme ça depuis des années. Et non, en fait, c'est pas si vrai. On peut venir faire de l'escrime même avec des budgets limités, et surtout sur la partie santé, c'est quelque chose sur lequel nous on veut vraiment travailler pour pas que la partie financière soit un frein à la pratique. Ça fait partie de notre ADN. On ouvre la pratique sportive à des gens qui sont qui peuvent avoir des difficultés physiques, qui peuvent avoir des difficultés sociales, parce que quand on a une maladie, un cancer, on a les traitements, bah on se retrouve, on travaille pas forcément, on s'est arrêté. Socialement, des fois, on est un petit peu plus isolé parce que c'est plus compliqué de sortir, parce qu'on est plus fatigué, parce qu'on a des traitements qui sont là. Quand on sort, c'est pour aller voir des professionnels de santé. Donc nous, on veut pas que la partie finance soit un frein à ça. C'est aussi le rôle social d'une association que d'ouvrir sa pratique à des gens qui ont des problématiques de revenus.
6: Alors, l'avantage de Solution Riposte, c'est que ça élimine un peu le côté élitiste de l'escrime, dans le sens où, à Vannes notamment, il y a jusqu'à peu, il y avait seulement deux associations qui étaient vraiment spécifiques aux personnes atteintes d'un cancer du sein, donc les Pink Ladies de l'Aviron et Solution Riposte de l'escrime. Et en fait, on a un nombre énorme de personnes qui viennent et qui nous disent, mais en fait, jamais j'aurais pensé faire, quoi. Ou au contraire, j'ai toujours voulu faire, et puis surtout chez les femmes, évidemment, j'ai toujours voulu faire, et puis en fait, j'ai jamais fait. Et donc en fait, ça donne presque un prétexte, quoi, de venir. Ouais. Et donc ça permet de supprimer ce côté élitiste. Bon, après, il faut être honnête, sur les traitements sportifs du cancer du sein, c'est quand même une certaine population, mais en général, hein, qui se permet de faire ce genre de traitement. Mais ça, bon, c'est un problème plus global et pas seulement sur l'escrime. Mais effectivement, vraiment insister sur ce que Maxime a déjà dit, c'est-à-dire que première année, tout est gratuit, et puis en fait après c'est des tarifs très restreints, mais si bien que on a beaucoup de personnes qui m'ont déjà dit, mais moi en fait je vais faire un don au club la première année parce que en fait ça m'apporte tellement, je ne veux pas bénéficier gratuitement de la chose. Je veux aussi rendre. Ouais. Et donc, en fait, c'est une population qui a vraiment conscience de ce que la pratique sportive lui apporte, et qu'en fait, elle, est vraiment dans, elle veut rendre, elle veut donner elle aussi, quoi. Ouais. Donc, c'est très intéressant. Donc, évidemment, nous, on veut continuer à ce que la pratique soit la moins chère possible, pour que le plus de personnes y aient accès. Mais c'est intéressant de voir que finalement, c'est pas si un frein que ça, quoi.
4: Et vous parliez de l'ouverture d'un nouveau cours sport et santé aux alentours de Questembert. Ce serait sur quelle commune ?
0: Ce serait sur la commune de Béric. On a trouvé un accord avec la municipalité de Béric. On a déjà des cours d'escrime sportive là-bas. Mmh. Et du coup, on ouvrirait à partir de fin janvier sur Béric. L'idée, c'est d'apporter cette fois des soins de support en zone rurale. Parce qu'aujourd'hui, c'est des choses où il n'y a pas forcément une grosse offre. C'est très concentré dans les villes. Mmh. Et donc, du coup, les personnes qui sont déjà isolées parce qu'elles ne sont pas au travail, qui ne peuvent pas aller forcément dans les assos le soir, il faut proposer des activités en journée. Et on s'aperçoit qu'il y a un manque sur ces activités-là. Donc nous, on va essayer de travailler à notre échelle, à notre mesure, hein, qui reste modeste, à combler ce manque et à offrir une solution.
4: Donc une nouvelle section sport et santé sur la commune de Béric. Et l'escrime en elle-même, je reviens sur les représentations qu'on peut avoir de l'escrime. C'est un sport qui symbolise quand même un affrontement, c'est un sport de combat. C'est difficile quand on pratique un sport de combat, j'imagine, de le faire autrement que dans le but de gagner ou en tout cas de battre son adversaire. Est-ce que c'est compétitif les séances que vous animez dans le cadre de Solution Riposte ?
6: Ah, en fait, les séances, elles sont multifacettes. C'est-à-dire que ça peut être, y a du ludique, évidemment, il y a du technique, il y a du mental, il y a du physique, et oui, il y a du compétitif. Et en fait, ça, pour moi, on est vraiment sur l'intérêt de l'escrime, c'est que, oui, il y a de l'adversité, mais en fait, on place l'adversité là où on souhaite. Si on veut placer l'adversité sur l'adversaire, je veux battre cet adversaire, c'est possible. Si on veut placer l'adversité sur soi-même, je veux progresser, je veux faire telle chose, c'est possible. En fait, ça dépend de chacun. Évidemment, on ne va pas les accompagner de la même manière. Mmh. Et c'est aussi l'intérêt de Solution Riposte. On a certaines personnes qui viennent, qui ont besoin de ce défouloir, qui ont besoin de ce combat, de se dire, allez, je me bats contre ma maladie, et qui en fait mettent toute cette imagerie-là sur le sport. Et d'autres qui, au contraire, ne sont pas du tout intéressés et qui veulent juste chercher le physique. Mmh. Et en fait, chacun peut y mettre l'image qu'il souhaite. Mais donc, oui, il y a du compétitif, mais en fait, pas tant que ça.
4: Oui, c'est pas imposé, disons.
6: Non.
5: Non, l'idée de Riposte, et le nom est choisi aussi pour ça, c'est de répondre à une agression. Donc on répond à une agression de quelle manière? D'abord on part, on fait une parade, on exprime cette colère à travers une parade, et après on riposte. Et donc en fait la compétition, on va dire, elle est là. Le véritable adversaire sur le fond, on vient travailler sur le cancer du sein. Donc c'est ça vraiment l'objectif. Donc voilà, et pour preuve, il existe très peu de compétitions de riposteuses. C'est plus des, on va dire, des rencontres pour pouvoir faire connaître, mais il n'y a pas de volonté d'être la meilleure ou le meilleur riposteuse du monde. C'est pas du tout l'objectif du jeu. L'objectif, c'est de lutter, comme l'a dit Clémence, contre la maladie, pour soi-même, pour avancer sur la reconstruction.
4: Et là encore, est-ce que ça représente une forte différence entre les cours donnés dans le cadre de Solutions Riposte et les autres cours que vous donnez, ou est-ce que c'est un peu kiff-kiff?
6: En fait, ça dépend. Nous, on a beaucoup de cours. On a un autre cours Escrime Santé, où là, de la même manière que Solutions Riposte, oui, il y a des matchs, oui, il y a de l'adversité, mais en fait, on n'est pas sur de la compétition, voilà. Mais on a par ailleurs des groupes de jeunes, des ados qui sont très compétiteurs, qui sont sélectionnés pour des championnats de France, pour des Coupes du Monde. En fait, ça dépend de la personne. Chacun vient chercher ce qu'il veut dans l'escrime. Nous, on est un club tourné vers la compétition sur nos sections de formation, c'est-à-dire sur nos jeunes. Mais en fait, on a beaucoup de gamins qui viennent me dire « Mais moi, en fait, j'aime pas la compétition. Par contre, j'aime bien progresser, j'aime bien continuer. » En fait, c'est pas un souci. Chacun y trouve ce qu'il veut. Alors évidemment, le match est le moment incontournable de la séance. Il y a toujours un match. Mais comme j'ai dit tout à l'heure, chacun y trouve ce qu'il veut. Si en fait, je veux de la progression individuelle, technique, je peux y trouver... je peux être content dans ma pratique non compétitive.
4: En tout cas, on va dire la métaphore de la lutte et du combat, c'est quelque chose qui est très très couramment, voire majoritairement admis dans la rhétorique de la lutte contre le cancer du sein. On parle beaucoup de se battre contre la maladie, etc. Et on sait aussi qu'il y a certaines personnes à qui cette métaphore ne convient pas, vous l'avez déjà dit. Et du coup, si j'ai bien compris, dans les cours qui sont dispensés par le cercle d'escrime de Vannes, on n'est pas forcément obligé de s'inscrire dans cette comparaison-là de je lutte contre le cancer, donc je fais de l'escrime parce que je me bats, parce que ma vie est un combat en ce moment, quoi.
6: Alors déjà, tout simplement, finalement, dans les cours riposte, on parle très peu de cancer. Déjà, parce que moi, c'est pas mon métier. Mon métier, c'est d'apprendre l'escrime. Donc je leur apprends l'escrime, je suis pas là pour leur apprendre ce que c'est la maladie, ça elles savent. Et puis elles veulent pas forcément toujours, il et elle évidemment ne veulent pas toujours en entendre parler. Donc en fait finalement on parle assez peu de maladie. Ça arrive qu'eux ils en parlent entre eux, après, avant, pendant, mais moi j'en parle assez peu. Donc on peut très facilement se détacher de ce narratif là. Comme je disais tout à l'heure, chacun dans sa tête imagine ce qu'il souhaite. Mais en fait, le but, c'est de jamais imposer un narratif global au groupe. Chacun y trouve ce qu'il souhaite. Après, bien sûr, l'escrime, c'est pas fait pour tout le monde. Je connais qui me disent, non, moi vraiment, les sports de combat, ça me fait trop penser à l'affrontement contre ma maladie, je veux pas penser comme ça. Donc, oui, pas de souci, je comprends. Ça peut t'apporter, mais il y a d'autres sports qui peuvent t'apporter aussi. C'est surtout, on limite personne. On met personne dans la case qu'on voudrait tous voir. Le but, c'est que ça soit ouvert au plus de monde possible et que chacun y trouve ce qu'il souhaite.
4: On est donc toujours avec Maxime Bedel, président du Cercle d'Escrime du Pays de Vannes, et Clémence Bénardeau, maître d'armes. On parle des cours spécifiquement destinés aux personnes concernées par le cancer du sein qui sont dispensés au sein du cercle. Et de façon plus générale, je crois que vous avez le désir au sein du cercle de diversifier les publics, de diversifier les pratiques. Est-ce que vous avez des projets, de nouvelles sections, de nouveaux publics à atteindre en escrime?
5: Alors on a bien évidemment parlé de l'ouverture sur Béric dans les semaines à venir, mais on a également développé une pratique là qui va travailler plutôt sur la proprioception, la mémoire, le réflexe autour des EHPAD. Donc on intervient dans des EHPAD de la région de Vannes au sens très large, puisqu'on va de Carnac jusqu'à La Roche-Bernard en passant par Vannes. Et là, on va travailler plutôt d'autres aspects pour les personnes. Donc là, on oublie l'aspect compétitif, c'est pas du tout l'objectif. L'objectif, ça va être de travailler par des exercices adaptés. Ce que je disais tout à l'heure, la motricité, la proprioception, la mémoire, arriver à faire une séquence complète, la répéter plusieurs fois, arriver à garder sa concentration pendant plusieurs minutes, arriver à réaliser des exercices d'équilibre en prenant des objets avec un sabre et des choses comme ça, arriver à toucher des cibles qui sont bien définies. Donc on ouvre ces pratiques là parce qu'on s'aperçoit qu'en fait notre discipline, comme beaucoup de disciplines sportives en fait, tout simplement apporte des choses aux patients. On a discuté avec le président de la Fédération Française d'Escrime qui est venu il n'y a pas si longtemps que ça en Bretagne, il y a quelques mois, pour dire qu'effectivement les études montrent que quand on investit dans le sport, on économise aussi sur les frais de santé des personnes. On a un rapport de 1 à 3 à peu près. Donc le but pour des associations comme les nôtres, ça fait partie de leur vocation entre guillemets, c'est aussi d'intervenir sur les territoires, de proposer des pistes de réflexion à des établissements de santé, notamment, pour les aider à proposer des activités aux résidents, afin qu'ils puissent continuer à avoir de l'activité et continuer à maintenir et à développer les compétences, voilà, tout simplement.
4: Donc de nombreuses pistes pour explorer les facettes de l'escrime sous l'angle de l'activité sportive adaptée. Merci beaucoup Maxime Bedel et Clémence Bénardeau d'avoir répondu à nos questions. Si certaines de nos auditrices, certains de nos auditeurs sont personnellement intéressés par tout ça, si des personnes ont envie de prendre attache avec vous, de se renseigner, peut-être de faire une séance d'essai, comment est-ce qu'on vous contacte ?
6: Alors on est joignable à notre adresse mail, donc cepvan@gmail.com. Après vous pouvez trouver toutes les informations sur notre site internet, juste en mettant Escrime Van, il n'y a pas 40 clubs, donc vous allez nous trouver facilement. Et puis pas hésiter à venir, un cours d'essai évidemment, nous on offre 3 séances d'essai, donc c'est les vendredis matins de 9h15 à 11h à la salle d'armes du Pays de Van, qui est donc dans le complexe sportif de Carcado.
4: Et ça se passe même, l'information que vous venez de nous donner, elle est valable même dans le cadre thérapeutique ou dans le cadre thérapeutique. Il faut d'abord en parler au soignant, à la soignante.
5: Alors dans le cadre thérapeutique, vous pouvez venir découvrir, voilà, on vous accompagne sur la séance, on vous explique un petit peu ce que c'est. Par contre, il va falloir, pour vous inscrire définitivement, il faut l'avis du médecin. Parce que nous, on a besoin d'avoir le certificat médical. Ça nous permet de garantir aussi auprès des patients, des patientes qui viennent, qu'il y a bien un accompagnement et un suivi médical qui sera réalisé derrière. Donc c'est très important d'avoir l'avis médical et de le faire en concertation avec sa gynéco, son oncologue, la personne qui, son kiné, la personne qui vous suit en tout cas.
4: Donc si on est intéressé dans le simple cadre sportif, on vient à la séance d'essai dont vous nous parliez Clémence. Et si on est intéressé dans le cadre thérapeutique, on peut également faire une séance d'essai dans ce cadre-là. Mais il faut, pour pouvoir poursuivre, avoir un certificat médical.
5: Merci beaucoup et puis à très bientôt à la salle d'armes.

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4: Pourquoi les Anglais roulent-ils à gauche ? Cela provient du Moyen-Âge, voire de périodes plus anciennes. L'homme, se déplaçant à cheval, portait une épée. Épée qui était suspendue au côté gauche des cavaliers. Ceci pour la saisir aisément de la main droite. Aussi, pour que leur épée ne se choque pas lorsqu'ils se croisaient, ils ont pris l'habitude de circuler à gauche. Et, en cas de danger, il était plus facile de la sortir. Cette tradition s'est perpétuée dans le temps chez les Anglo-Saxons, mais également dans les usages du chemin de fer, y compris la SNCF, où les trains roulent à gauche. Mais alors, pourquoi les Français et le reste des Européens roulent-ils à droite ? Mystère.

0: En Inde, là, tu vois, j'ai une petite amie. Elle a passé un an dans une université indienne. C'est elle qui m'a raconté. J'ai des lettres d'elle de 7 pages où elle me parle des citrons. Elle m'a dit, on nous a fait étudier Fanon en Inde, alors qu'en France, on ne le regarde pas plus en Europe que les cailloux de la route.
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2: Aujourd'hui sur Radio Broadjunet, on est avec Maxime Bedel et Clémence Bénardeau pour parler de cours d'escrime qui sont dédiés spécifiquement aux personnes concernées par le cancer du sein. Bonjour à tous les deux.
3: Bonjour.
4: Bonjour.
2: Maxime Bedel, vous êtes président du Cercle d'escrime du Pays de Vannes. Clémence Bénardeau, vous êtes maître d'armes. Est-ce que vous pourriez nous raconter un peu comment est né ce projet de dédier certains des cours du Cercle d'escrime aux personnes concernées par le cancer du sein? Comment c'est arrivé?
3: Alors, c'est arrivé en 2017. Jusqu'à Vannes. L'histoire commence en fait un tout petit peu avant, à Toulouse en 2014, où une association se monte, qui s'appelle Solution Riposte. Elle a été créée par une anesthésiste, Dominique Ornus, qui s'est aperçue que l'escrime pouvait avoir de l'intérêt pour les personnes atteintes d'un cancer du sein. Et donc elle s'entourait d'un collège scientifique pendant 3 ans. Elle a travaillé ardemment à créer de la documentation. Et après, ça s'est déployé dans tout l'Hexagone. Donc en 2017, c'est arrivé à Vannes, et nous, on dispense des cours depuis 2017.
2: Et quels sont les partenariats que vous avez créés autour de Vannes pour rendre possible ces cours-là?
3: Alors, on a créé des échanges principalement avec les professionnels de santé, donc le réseau des kinésithérapeutes du sein, avec l'hôpital de Vannes, avec la clinique Océane, avec des oncologues, avec des gynécologues. Et donc, on essaye de faire régulièrement des interventions auprès d'eux pour les sensibiliser et leur expliquer ce qu'est Solution Riposte.
2: Et quelles sont les questions que vous posent régulièrement les soignantes et les soignants alors quand vous venez leur présenter vos actions?
3: Alors, les questions principalement, c'est qu'est-ce que ça va apporter aux personnes atteintes d'un cancer du sein? Et c'est là où on peut apporter les réponses, effectivement, que ce soit sur les aspects psychologiques, sociaux ou santé. Donc ça, c'est la première question. La deuxième question qui est posée, c'est quelle légitimité vous avez pour en parler? Là où on peut répondre avec, effectivement, le collège scientifique de Solution Riposte qui a été créé pour ça, pour apporter une vraie documentation qui existe. Et la troisième question qui se pose, c'est dans quel cadre vous intervenez? Où on peut leur répondre que là, on a un cadre national, Solution Riposte, qui est une association soutenue par le ministère des Sports et qui est également intégrée directement à la Fédération française d'escrime. Aujourd'hui, il faut savoir que Dominique Ornus, la présidente de Solution Riposte, est également médecin fédéral pour la Fédération française d'escrime. Donc on a un lien très très fort, donc une légitimité qui est posée. Ça permet de rassurer en fait les professionnels de santé.

0: disant que ce qu'on fait, c'est pas quelque chose qui est bâti sur du sable, on est vraiment sur quelque chose qui est documenté, qui est validé par le ministère des Sports et qui est soutenu par une fédération française reconnue.
1: Et c'est vrai que les personnels de santé, ils nous demandent souvent... ils sont très intéressés par la pratique du sport dans le cadre du parcours de soins. Pour eux, c'est important. C'est prouvé que ça diminue le nombre de récidives. Mais ils n'ont pas forcément toutes les solutions. Ils ne savent pas forcément quelle est la proposition dans l'environnement local. Donc comme ça, c'est nous qui leur donnons les billes. Comme ça, ils peuvent diriger après toutes les personnes concernées vers nous, quoi. Donc en fait, on leur donne ces informations-là.
2: Et vous l'avez dit, Solution Riposte, ça s'intéresse plus particulièrement à l'escrime dans le cadre de ces parcours de soins. C'est pas une association qui parle du sport en général, c'est vraiment l'escrime précisément.
1: Alors en fait, quand Dominique Ornus a pensé à l'escrime, c'est parce que elle-même elle pratiquait, et elle s'est rendue compte que d'un point de vue mobilité, d'un point de vue posture, ce sport pouvait vraiment beaucoup apporter. Donc en fait, en escrime, il y a trois armes. Donc il y a le fleuret, le sabre et l'épée. Et Solution Riposte, c'est majoritairement du sabre. Il y a aussi quelques sections escrime artistique, escrime de spectacle, mais c'est majoritairement du sabre sportif, du sabre olympique. Et c'est là qu'elle s'est rendue compte que dans la position de base du sabreur, il y avait un vrai intérêt pour la posture, dans certains mouvements, un intérêt pour la mobilité. Et donc, en fait, elle a vraiment construit le projet autour du sabre et pas n'importe quel autre sport. Donc, ça a tous les avantages de la pratique sportive et les avantages en plus de ce sport spécifique.
2: Et quant au cadre institutionnel, donc il y a Solution Riposte qui est votre appui, on va dire, théorique et qui vous permet d'entrer en lien avec des soignantes et des soignants qui vont vous relayer des patientes et des patients. Mais les personnes qui viennent, elles viennent sur leur temps libre. Est-ce que c'est vous physiquement qui venez, qui vous déplacez dans des espaces de soins? Comment ça se passe?
0: Alors pour le moment, c'est principalement des personnes qui viennent à la salle d'armes, parce que c'est là où on bénéficie de l'intégralité de l'infrastructure. Donc c'est plus facile pour nous de travailler, mais c'est aussi plus simple pour elles de se projeter, parce que ça permet aussi de sortir. Le but du jeu de Riposte, c'est de créer du lien entre les personnes qui sont atteintes de la pathologie. Donc en fait, le fait d'être ensemble dans un espace différent d'un espace de soins, ou d'être chez soi, ça permet aussi de rompre l'isolement et de créer le lien. Donc c'est pour ça qu'on donne les cours plutôt à la salle d'armes que dans les unités de soins. Par contre, on peut faire des démonstrations dans les unités de soins pour expliquer, présenter, démystifier un petit peu. Parce que l'escrime, c'est un sport qui est un petit peu confidentiel, un petit peu particulier, on n'y vient pas complètement par hasard. Donc on fait des initiations, des découvertes, et puis après on propose aux personnes de venir directement à la salle.
1: Donc c'est vrai qu'on a pas mal de découvertes, de gens qui viennent pas forcément d'eux-mêmes de prime abord. On a notamment travaillé avec la Maison Sport Santé, la Ligue contre le cancer, qui vient faire des demi-journées découvertes avec nous pour présenter à tous leurs patients, toutes les personnes qui participent à ces associations-là, le sport santé et donc la section solution Riposte.
2: Quels sont les besoins spécifiques du public concerné par le cancer du sein en comparaison, mettons, avec les autres publics auxquels vous avez l'habitude d'enseigner l'escrime, Clémence Bénardeau?
1: Alors, c'est un public qui est différent, mais le but, c'est de le traiter comme n'importe quel autre public. La différence, elle va notamment se faire sur les temps de pause. Donc c'est un public qui est plus rapidement fatigué. Mais en fait, on prend juste des pauses plus souvent. C'est un public parfois qui, d'un point de vue mémoire, c'est un peu compliqué. Parfois, les traitements jouent sur le cerveau, jouent sur la mémoire. Et donc, on travaille sur ça également. Mais en fait, on fait des cours normaux, quoi, finalement. C'est juste qu'on fait des pauses, qu'on insiste sur certaines postures. On travaille des deux côtés. Donc on est sur les deux latéralités, là où les cours classiques, si on est droitier, on va faire à droite, si on est gaucher, on va faire à gauche. Le cours Riposte, on va faire tous les exercices à droite et à gauche avec un focus particulier sur le côté opéré. Donc si on a été opéré du sein gauche alors qu'on est droitier, et on fait à gauche majoritairement, et inversement. Il n'y a pas de... Et on me dit tout le temps, oui, mais moi, je suis droitier. Et moi, je dis toujours, tu sais pas faire de l'escrime à droite, donc tu vas, ça va être pareil pour apprendre à gauche.
2: Tout à l'heure, vous nous parliez de, on va dire, des apports que peuvent avoir les exercices au sabre. Est-ce que vous pourriez détailler en quoi est-ce que la position du sabreur apporte quelque chose aux personnes concernées par ces parcours de soins?
1: Alors, il va y avoir deux postures très particulières, très spécifiques au sabre, sur lesquelles on insiste beaucoup. En fait, il y en a plein d'autres, mais ça va vraiment être ces deux-là. Donc déjà, la position de garde, donc qui est la position de base de l'escrimeur, qui est en fait une position qui permet une ouverture du côté qui tient l'arme, et donc, comme j'ai dit juste avant, du côté opéré. Parce que Dominique Ornus avait remarqué que bah, quand on était opéré du sein, on avait tendance, que ce soit par les... j'ai oublié le nom, mais les tissus cicatriciels à se refermer légèrement. Et donc là, en fait, la position nécessite une certaine ouverture, que ce soit après sur l'aspect physique et sur l'aspect mental, l'ouverture. Et la position de quinte, alors là, c'est un peu plus spécifique, c'est une position qui va faire, qui va mobiliser le bras en le faisant monter, donc mobiliser vraiment toutes les épaules, encore une fois, tout le tissu cicatriciel du sein. Et donc, ça va être vraiment les deux positions qui vont permettre de mobiliser le bras. Et en fait, on a des personnes qui nous disent, bah oui, avant, j'arrivais même pas à ouvrir un placard. Et puis, en fait, grâce à ces mouvements, bah, je retrouve peu à peu ma mobilité dans ce bras-là, quoi. Donc, c'est super intéressant.
2: Et vous avez parlé, si j'ai bien compris, de cours en non-mixité, donc de cours qui sont uniquement donnés à des personnes concernées par le cancer du sein. Est-ce que il y a aussi des personnes qui sont concernées par le cancer du sein, mais qui ont envie de s'inscrire dans des cours où elles vont être mélangées, où elles vont pas être étiquetées cancer du sein?
1: En fait, il y a plusieurs possibilités. On a le parcours plus classique qui est une personne qui vient, qui découvre l'escrime grâce à la section riposte, qui se découvre une appétence particulière pour le sport alors qu'elle pensait pas. Et puis, en fait, au bout d'un moment, la reprise du travail, le fait que la maladie soit un peu plus loin, et finalement, je vais peut-être intégrer un cours classique. Donc ça, on a ce parcours-là. Et en fait, alors moi, personnellement, j'ai pas connu encore ce cas-là, mais en fait, c'est tout à fait possible. Des personnes qui viennent nous dire, moi, j'ai telle pathologie, d'ailleurs, pas que le cancer du sein, j'ai telle chose, mais j'aimerais bien pratiquer dans un cours classique pour me sentir vraiment entourée de personnes qui connaissent pas forcément ce qui m'est arrivé. Mmh. Et en fait, c'est pas un problème. Nous, on dit toujours aux gens, le but, c'est d'accueillir le plus de personnes possible, d'aider le plus de personnes possible. S'il faut faire quelques petits ajustements dans un cours classique pour qu'une personne concernée par le cancer du sein y participe, en fait, c'est pas un souci, quoi. Mmh. Nous, le club, c'est une association. Mmh. Donc, en fait, le but, c'est d'aider les gens. Mmh. On n'a pas besoin de cantonner les gens à un groupe, même si techniquement, ils devraient en faire partie. En fait, ça n'a aucune importance.
0: Il faut noter que c'est une section où on est aussi très content de voir nos riposteuses quitter la section, parce que ça veut dire que c'est une étape du parcours de soins qu'elles ont franchi, sur laquelle on a pu les accompagner, et elles sont passées à autre chose. Donc ça arrive assez régulièrement, que ce soit pour la suite de l'activité professionnelle ou tout simplement parce que psychologiquement, elles ont été accompagnées, elles ont terminé leur parcours de soins, elles passent à une autre étape de leur vie, et du coup elles laissent riposte derrière elles, parce que c'est quelque chose qui les a accompagnées, qui les a aidées, qui leur a apporté quelque chose. Elles ont pu se reconstruire en partie grâce à ça, et du coup derrière elles ferment ce chapitre là de leur vie, elles repartent sur autre chose. Donc c'est vrai, par rapport aux autres sections traditionnelles d'un club, c'est une section où des fois on est très content de voir les personnes partir, puisqu'effectivement ça veut dire qu'elles sont passées à autre chose.
2: Oui, c'est vrai que c'est très particulier, parce que dans un club où on fait découvrir une pratique, habituellement, quand quelqu'un arrête, c'est plutôt un échec. Mais là, comme vous le disiez, ça prend une autre signification.
0: Exactement, ça peut être un point de vue, une réussite. Et on a plusieurs cas d'exemples comme ça qui se font. Ce qui est très intéressant en plus, c'est que ces personnes-là sont des personnes qui sont très motivées, qui intègrent les comités directeurs, qui apportent leur voix, en fait, qui permettent aussi de démystifier le cancer du sein auprès des autres pratiquants, des autres adhérents du club. Donc ça, c'est un truc qui est très très intéressant. Donc elles apportent, il y a une notion de réciprocité, où l'escrime va leur apporter quelque chose, en retour elles apportent aussi des choses au club, aux autres adhérents, et pour nous c'est vraiment important, parce que ce lien entre les adhérents est vraiment quelque chose d'essentiel pour nous.
2: L'escrime, on en a une image assez élitiste, on a l'idée que c'est un sport déjà qui nécessite un un budget important, mais c'est aussi un sport où on s'imagine de l'extérieur qu'il faut, il faut du matériel, etc. Est-ce que vous avez l'impression que socialement, enfin je veux dire en termes de catégories socio-professionnelles, vous touchez grâce à ces cours des personnes qui initialement ne se seraient pas autorisées ou imaginées pouvoir faire de l'escrime?
0: Alors avec Riposte, pas spécialement, puisque c'est une, bah, c'est une pratique un petit peu plus particulière, bien qu'on essaye de casser le côté financier, parce qu'il faut savoir que dans Riposte, la charte nous indique que la première année, elle est gratuite, elle est systématiquement gratuite, et nous, c'est un choix qu'on fait au niveau de Vannes, elle est gratuite, on fournit le matériel. Plus globalement, sur l'escrime, cette fois, si on essaye de prendre le côté élitiste, oui, c'est un sport qui est considéré comme élitiste, on va casser tout de suite les mythes, c'est effectivement un sport qui vaut un peu de sous, qui nécessite du matériel, mais la particularité, c'est que la plupart des clubs fournissent le matériel, fournissent l'infrastructure. Et aujourd'hui, on le voit, on va se développer, on va ouvrir une section sport santé dont Riposte sur une commune rurale à côté de Questembert. Et on ne va pas pour autant avoir des coûts qui vont exploser, puisqu'on va, on va fournir l'ensemble des éléments. Donc on arrive en travaillant intelligemment en tant qu'association, en essayant de, voilà, de trouver des partenaires, en essayant de travailler avec nos adhérents pour d'arriver à réduire en fait ces coûts-là, pour pas que le côté financier soit un frein. Donc on veut casser absolument cette image-là de l'escrime élitiste, qui est effectivement perçue comme ça depuis des années. Et non, en fait, c'est pas si vrai. On peut venir faire de l'escrime, même avec des budgets limités, et surtout sur la partie santé. Mmh. C'est quelque chose sur lequel nous, on veut vraiment travailler, pour pas que la partie financière soit un frein à la pratique. Ça fait partie de notre ADN. On ouvre la pratique sportive à des gens qui peuvent avoir des difficultés physiques, qui peuvent avoir des difficultés sociales. Parce que quand on a une maladie, un cancer, qu'on a les traitements, bah, on se retrouve, on travaille pas forcément, on s'est arrêté. Socialement, des fois, on est un petit peu plus isolé parce que c'est plus compliqué de sortir, parce qu'on est plus fatigué, parce qu'on a des traitements qui sont là. Quand on sort, c'est pour aller voir des professionnels de santé. Donc nous, on veut pas que la partie finance soit un frein à ça. C'est aussi le rôle social d'une association que d'ouvrir sa pratique à des gens qui ont des problématiques de revenus.
1: Alors l'avantage de Solution Riposte, c'est que ça élimine un peu le côté élitiste de l'escrime, dans le sens où à Vannes notamment, il y a jusqu'à peu, il y avait seulement deux associations qui étaient vraiment spécifiques aux personnes atteintes d'un cancer du sein, donc les Pink Ladies de l'Aviron et Solution Riposte de l'escrime. Et en fait, on a un nombre énorme de personnes qui viennent et qui nous disent, mais en fait, jamais j'aurais pensé faire, quoi. Ou au contraire, bah, j'ai toujours voulu faire, et puis bah, surtout bah, chez les femmes, évidemment, j'ai toujours voulu faire, et puis en fait, bah, j'ai jamais fait. Et donc en fait, ça donne presque un prétexte, quoi, de venir. Ouais. Et donc ça permet de supprimer ce côté élitiste. Bon, après, il faut être honnête, sur les traitements sportifs du cancer du sein, c'est quand même une certaine population, mais en général, hein, qui se permet de faire ce genre de traitement. Mais ça, bon, c'est un problème plus global, et pas seulement sur l'escrime. Mais effectivement, vraiment insister sur ce que Maxime a déjà dit, c'est-à-dire que première année, tout est gratuit, et puis en fait, après, c'est des tarifs très restreints, mais si bien que on a beaucoup de personnes qui m'ont déjà dit, mais moi, en fait, je vais faire un don au club la première année, parce que en fait, ça m'apporte tellement, je ne veux pas bénéficier gratuitement de la chose. Je veux aussi rendre. Et donc, en fait, c'est une population qui a vraiment conscience de ce que la pratique sportive lui apporte, et qu'en fait, elle, est vraiment dans, elle veut rendre, elle veut donner elle aussi, quoi. Donc, c'est très intéressant. Donc, évidemment, nous, on veut continuer à ce que la pratique soit la moins chère possible, pour que le plus de personnes y aient accès. Mais c'est intéressant de voir que finalement, c'est pas si un frein que ça, quoi.
2: Et vous parliez de l'ouverture d'un nouveau cours sport et santé aux alentours de Questembert. Ce serait sur quelle commune ?
0: Ce serait sur la commune de Béric. On a trouvé un accord avec la municipalité de Béric. On a déjà des cours d'escrime sportive là-bas. Et du coup, on ouvrirait à partir de fin janvier sur Béric. L'idée, c'est d'apporter cette fois des soins de support en zone rurale. Parce qu'aujourd'hui, c'est des choses où il n'y a pas forcément une grosse offre. C'est très concentré dans les villes. Et donc, du coup, les personnes qui sont déjà isolées parce qu'elles ne sont pas au travail, qui ne peuvent pas aller forcément dans les assos le soir, bah, il faut proposer des activités en journée. Et on s'aperçoit qu'il y a un manque sur ces activités-là. Donc nous, on va essayer de travailler à notre échelle, à notre mesure, hein, qui reste modeste, à combler ce manque et à offrir une solution.
2: donc une nouvelle section sport et santé sur la commune de Béric. Et l'escrime en elle-même, je reviens sur les représentations qu'on peut avoir de l'escrime. C'est un sport qui symbolise quand même un affrontement, c'est un sport de combat. C'est difficile quand on pratique un sport de combat, j'imagine, de le faire autrement que dans le but bah, de gagner ou en tout cas de battre son adversaire. Est-ce que c'est compétitif les séances que vous animez dans le cadre de Solutions Riposte?
1: Ah, en fait, les séances, elles sont multifacettes. C'est-à-dire que ça peut être, bah, y a du ludique, évidemment, il y a du technique, il y a du mental, il y a du physique, et oui, il y a du compétitif. Et en fait, ça, pour moi, on est vraiment sur l'intérêt de l'escrime, c'est que, oui, il y a de l'adversité, mais en fait, on place l'adversité là où on souhaite. Si on veut placer l'adversité sur l'adversaire, je veux battre cet adversaire, c'est possible. Si on veut placer l'adversité sur soi-même, je veux progresser, je veux faire telle chose, telle chose, telle chose, c'est possible. En fait, ça dépend de chacun. Évidemment, on ne va pas les accompagner de la même manière. Mmh. Et c'est aussi l'intérêt de Solutions Riposte. On a certaines personnes qui viennent, qui ont besoin de ce défouloir, qui ont besoin de ce combat, de se dire « allez, je me bats contre ma maladie » et qui en fait mettent toute cette imagerie-là sur le sport. Et d'autres qui, au contraire, ne sont pas du tout intéressés et qui veulent juste chercher le physique. Mmh. Et en fait, chacun peut y mettre l'image qu'il souhaite. Mais donc, oui, il y a du compétitif, mais en fait, pas tant que ça.
2: Oui, oui. C'est pas imposé, disons.
0: Non. Non, l'idée de Riposte, et le nom est choisi aussi pour ça, c'est de répondre à une agression. Donc, on répond à une agression de quelle manière? D'abord, on part, on fait une parade, on exprime cette colère à travers une parade, et après, on riposte. Et donc, en fait, la compétition, on va dire, elle est là. Le véritable adversaire, sur le fond, on vient travailler sur le cancer du sein. Donc, c'est ça, vraiment, l'objectif. Donc, voilà, et pour preuve, il existe très peu de compétitions de riposteuses. C'est plus des, on va dire, des rencontres pour pouvoir faire connaître. Mais il n'y a pas de volonté d'être la meilleure ou le meilleur riposteuse du monde. C'est pas du tout l'objectif du jeu. L'objectif, c'est de lutter, comme l'a dit Clémence, contre la maladie, pour soi-même, pour avancer sur la reconstruction.
2: Et là encore, est-ce que ça représente une forte différence entre les cours donnés dans le cadre de Solutions Riposte et les autres cours que vous donnez? Ou est-ce que c'est un peu kiff-kiff?
1: En fait, ça dépend. Nous, on a beaucoup de cours. On a un autre cours Escrime Santé, où là, de la même manière que Solutions Riposte, oui, il y a des matchs, oui, il y a de l'adversité, mais en fait, on n'est pas sur de la compétition. Voilà. Mais on a par ailleurs des groupes de jeunes, des ados qui sont très compétiteurs, qui sont sélectionnés pour des championnats de France, pour des Coupes du Monde. En fait, ça dépend de la personne. Chacun vient chercher ce qu'il veut dans l'escrime. Nous, on est un club tourné vers la compétition sur nos sections de formation, c'est-à-dire sur nos jeunes. Mais en fait, on a beaucoup de gamins qui viennent me dire « Mais moi, en fait, j'aime pas la compétition. Par contre, j'aime bien progresser, j'aime bien continuer. » En fait, c'est pas un souci. Chacun y trouve ce qu'il veut. Alors évidemment, le match est le moment incontournable de la séance. Il y a toujours un match. Mais comme j'ai dit tout à l'heure, chacun y trouve ce qu'il veut. Si en fait, je veux de la progression individuelle, technique, je peux y trouver... je peux être content dans ma pratique non compétitive.
2: En tout cas, on va dire la métaphore de la lutte et du combat, c'est quelque chose qui est très très couramment, voire majoritairement admis dans la rhétorique de la lutte contre le cancer du sein. On parle beaucoup de se battre contre la maladie, etc. Et on sait aussi qu'il y a certaines personnes à qui cette métaphore ne convient pas, vous l'avez déjà dit. Et du coup, si j'ai bien compris, dans les cours qui sont dispensés par le cercle d'escrime de Vannes, on n'est pas forcément obligé de s'inscrire dans cette comparaison-là de je lutte contre le cancer, donc je fais de l'escrime parce que je me bats, parce que ma vie est un combat en ce moment, quoi.
1: Alors déjà, tout simplement, finalement, dans les cours Riposte, on parle très peu de cancer. Déjà, parce que moi, c'est pas mon métier. Mon métier, c'est d'apprendre l'escrime. Donc bah, je leur apprends l'escrime, je suis pas là pour leur apprendre ce que c'est la maladie, ça elles savent. Et puis elles veulent pas forcément toujours, ils et elles évidemment ne veulent pas toujours en entendre parler. Donc en fait finalement on parle assez peu de maladie. Ça arrive qu'eux ils en parlent entre eux, après, avant, pendant, mais moi j'en parle assez peu. Donc on peut très facilement se détacher de ce narratif là. Et donc, comme je disais tout à l'heure, chacun dans sa tête imagine ce qu'il souhaite. Mmh. Mais en fait, le but, c'est de jamais imposer un narratif global au groupe. Chacun y trouve ce qu'il souhaite. Après, bien sûr, l'escrime, c'est pas fait pour tout le monde. Je connais qui me disent, bah non, moi vraiment, les sports de combat, ça me fait trop penser à l'affrontement contre ma maladie, je veux pas penser comme ça. Mmh. Donc, bah oui, pas de souci, je comprends. Ça peut t'apporter, mais il y a d'autres sports qui peuvent t'apporter aussi. Mmh. C'est surtout, on limite personne, on met personne dans la case qu'on voudrait tous voir. Mmh. Le but, c'est que ça soit ouvert au plus de monde possible et que chacun y trouve ce qu'il souhaite.
2: On est donc toujours avec Maxime Bedel, président du Cercle d'escrime du Pays de Vannes, et Clémence Bénardeau, maître d'armes. On parle des cours spécifiquement destinés aux personnes concernées par le cancer du sein qui sont dispensés au sein du cercle. Et de façon plus générale, je crois que vous avez le désir au sein du cercle de diversifier les publics, de diversifier les pratiques. Est-ce que vous avez des projets, de nouvelles sections, de nouveaux publics à atteindre en escrime?
0: Alors on a bien évidemment parlé de l'ouverture sur Béric dans les semaines à venir, mais on a également développé une pratique là qui va travailler plutôt sur la proprioception, la mémoire, le réflexe autour des EHPAD. Donc on intervient dans des EHPAD de la région de Vannes au sens très large, puisqu'on va de Carnac jusqu'à La Roche-Bernard en passant par Vannes. Et là on va travailler plutôt d'autres aspects pour les personnes. Donc là on oublie l'aspect compétitif, c'est pas du tout l'objectif. L'objectif, ça va être de travailler par des exercices adaptés, ce que je disais tout à l'heure, la motricité, la proprioception, la mémoire, arriver à faire une séquence complète, la répéter plusieurs fois, arriver à garder sa concentration pendant plusieurs minutes, arriver à réaliser des exercices d'équilibre en prenant des objets avec un sabre et des choses comme ça, arriver à toucher des cibles qui sont bien définies. Donc on ouvre ces pratiques là parce qu'on s'aperçoit qu'en fait notre discipline, comme beaucoup de disciplines sportives en fait, tout simplement, apporte des choses aux patients. On a discuté avec le président de la Fédération française d'escrime qui est venu il n'y a pas si longtemps que ça en Bretagne, il y a quelques mois, pour dire qu'effectivement les études montrent que quand on investit dans le sport, on économise aussi sur les frais de santé des personnes. On a un rapport de 1 à 3 à peu près. Donc le but pour des associations comme les nôtres, ça fait partie de leur vocation entre guillemets, c'est aussi d'intervenir sur les territoires, de proposer des pistes de réflexion à des établissements de santé notamment, pour les aider à proposer des activités aux résidents, afin qu'ils puissent continuer à avoir de l'activité et continuer à maintenir et à développer les compétences, voilà, tout simplement.
2: Donc de nombreuses pistes pour explorer les facettes de l'escrime sous l'angle de l'activité sportive adaptée. Merci beaucoup Maxime Bedel et Clémence Bénardeau d'avoir répondu à nos questions. Si certaines de nos auditrices, certains de nos auditeurs sont personnellement intéressés par tout ça, si des personnes ont envie de prendre attache avec vous, de se renseigner, peut-être de faire une séance d'essai, comment est-ce qu'on vous contacte?
1: Alors on est joignable à notre adresse mail, donc cepvan@gmail.com. Après vous pouvez trouver toutes les informations sur notre site internet juste en mettant Escrime Van. Il n'y a pas 40 clubs, donc vous allez nous trouver facilement. Et puis pas hésiter à venir, un cours d'essai évidemment, nous on offre 3 séances d'essai. Donc c'est les vendredis matins de 9h15 à 11h à la salle d'armes du Pays de Vannes, qui est donc dans le complexe sportif de Carcado.
2: Et ça se passe même, l'information que vous venez de nous donner, elle est valable même dans le cadre thérapeutique ou dans le cadre thérapeutique. Il faut d'abord en parler aux soignants, à la soignante.
0: Alors dans le cadre thérapeutique, vous pouvez venir découvrir, voilà, on vous accompagne sur la séance, on vous explique un petit peu ce que c'est. Par contre, il va falloir, pour vous inscrire définitivement, il faut l'avis du médecin, parce que nous, on a besoin d'avoir le certificat médical. Ça nous permet de garantir aussi auprès des patients, des patientes qui viennent, qu'il y a bien un accompagnement et un suivi médical qui sera réalisé derrière. Donc c'est très important d'avoir l'avis médical et de le faire en concertation avec sa gynéco, son oncologue, la personne qui, son kiné, la personne qui vous suit en tout cas.
2: Donc si on est intéressé dans le simple cadre sportif, on vient à la séance d'essai dont vous nous parliez Clémence. Mmh. Et si on est intéressé dans le cadre thérapeutique, on peut également faire une séance d'essai dans ce cadre-là. Mais il faut, pour pouvoir poursuivre, avoir un certificat médical.
0: Merci beaucoup et puis à très bientôt à la salle d'armes.

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0: incroyable.
1: Un métier pas incroyable.
2: Métier pas incroyable.
3: Métier pas incroyable.
4: Et pour ta meuf,
0: métier pas incroyable dans le CAC Sud 22. L'enfer lusé de la Ferzée en or. Et voilà. Après plus de 30 ans à Sorcheux, il y a des tinzous les plus de l'acneuil de France à Teterwo. 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La chasse aux Teurzorla, escarape, atteignit le monde entier. Dika 200 000 personnes fûtent à Sorcheux après la Ferzée, quant d'autres. 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Tout enrayé dans l'année été du 23 au 24 avril de l'année 1914-23. Un homme encave un ferzé en fer, tchèque part en France. Madame Euyou. À Siedre, il écrit 11 devinailles qui bannit dans un livre. Le sien qui treura le chieux, treura la ferzée et gagnera la pouche. La ferzée tout pareil, main en or. 16 ans après, en 2009, l'homme là, Max Valentin, défunte. Et point personne en mêle les milles de Sorcheux n'accorde Teurwoux la ferzée. Les furieuses devinailles à Max sont dus ban trop. 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En 2021, sac oreille de retour. C'est l'artiste Michel Becker, style qui a fait les dessins dans le livre des devinailles et qui a concrueux la ferzée en or, car main les cœurouées au roule. Des mille d'atteigneux se nalent de retour à jeter au dépel et un boussole. Sa canon, les Ferzaïoux. Fin de compte, le 3 d'octobre 2024, les Ferzaïoux reçoivent un message de Michel Becker sous l'eau au poids. Allez point mes œufs à caver ou à vous chafoureux la tête. 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
2: Meitieu pas créable.
1: Ah, Meitieu pas créable.
4: C'est Meitieu pas créable.

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Où va le bleu du ciel? 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

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Le feu, là, sous la cendre bleue, couve comme le blé en terre. L'ombre toujours est grise, noire, pour l'homme de n'importe quelle

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Salut. Vos oreilles interceptant ces mots, il est donc de supposer que nous avons les mêmes préoccupations. Nous éprouvons ce besoin physique de vous faire part de nos coups de cœur, voire de les exprimer tout simplement. Goutte d'encre dans une mer d'informations, poignée de hertz alternatifs dans un océan de décibels. Et des larmes de bonheur ou de rage plein les yeux après avoir vu un film ou lu un livre. Et voilà que nos voix s'en viennent charmer la bande FM. Et vous, chères auditrices et auditeurs, alors attention, soyez intelligemment en marge, lisez, regardez, soyez curieuses et curieux.

C'est vrai que patienter, c'est pas donné. Attendre, c'est pas gagné. Et même après, regarder s'embobiner autant de phrases, celle-ci déjà, dans le moulinet tout pété de la fugacité de retrouvailles dont la vie arrive à peine à se sustenter, c'est pas terrible non plus. Alors encore après, quoi ? Des rencontres ? Laisse tomber, trop soumise à l'éternité de quelques choix déjà faits. Et ma foi, rarement assez hurlé, voire ne serait-ce que brûlé.

et surtout de n'avoir toujours pas mis une tarte ou pris une beigne avant le dessert, en défendant l'humble félicité d'avoir choisi un quotidien sans mensonge, dont le bruit et le silence ne naviguent effectivement guère plus loin que ceux de nos pieds sous la couette. Ce tunnel insensé entre les rives olfactives et mouvantes de nos rêves, du merlot bouchonné et de l'encre noire fixée à vie sur ce bout de papier brouillon. 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

Allez, encore un peu plus de musique après tant de blabla. Ça peut pas faire de mal, hein. J'aurais compris. Maintenant, il va être question de printemps, bien sûr, c'est aujourd'hui. D'amour, de vieux paix, de vinasse et de patience. Ou pas, on verra. C'est selon.

bonne nuit à tout le monde. Rendez-vous la semaine prochaine, même endroit, même heure, les détourneurs de Corbillard sur Radio Boîte aux Lettres.